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Bienvenue dans la zone d'expression populaire. Bonjour à vous et merci d'être à l'écoute de ZEP, la zone d'expression populaire, un créneau de 2 heures pour écouter des productions radiophoniques réalisées par des habitantes et habitants du territoire dans le cadre d'ateliers. On commence tout de suite par Vingles News, une émission réalisée par des ados du CAJ de Vingles et enregistrée le 24 juillet dernier. Ensuite, nous écouterons l'émission des jeunes de l'association Rencontrer Loisirs, venus de Oigny, Carvin, Courrières, Libercourt, Evin, Malmaison, Rouvroy, Montigny, Angoël et Hénin-Beaumont, qui cherchent à comprendre pourquoi les inégalités créent-elles des discriminations. Et enfin, nous terminerons par Radio SRAB, une émission proposée par d'autres jeunes de l'association Rencontrer Loisirs, en lien avec la Franche Connexion, une compagnie de théâtre. Belle écoute à vous!

0: toutes et à tous, vous êtes à l'écoute du Guette sur Vingt News, l'émission qui donne des news sur Micro Rebelle. Aujourd'hui, nous allons vous présenter un micro-trottoir sur le port des vêtements en établissement scolaire, une chronique sur les avantages et inconvénients des jeux vidéo, un horoscope et une chronique musicale sur les sorties pop 2026. Et tout de suite, on commence par l'actualité puisque nous sommes en direct avec notre envoyé spécial Marcel depuis Paris. Bonjour Marcel, pouvez-vous nous dire ce qui se passe et où vous trouvez-vous ?
1: Bonjour Huguette, je suis en direct de l'Élysée. Vous n'allez pas en croire vos oreilles. Delphine est ici. Je répète, Delphine est ici.
0: Quoi ? Comment Delphine ? Delphine qui ? Ma mère ?
1: Mais non Huguette, voyons, Delphine, la superbe directrice du CAJI.
0: Ah bon, mais qu'est-ce qu'elle vient faire ici ?
1: Je ne sais pas trop. Elle a une attitude très suspecte. Elle est cagoulée et elle a une batte de baseball dans son sac. Je vais à sa rencontre. Bonjour Delphine, que faites-vous ici et pourquoi êtes-vous cagoulée ?
2: Bonjour Marcel, je suis venu récupérer ce qui m'appartient.
1: Mais comment ça, ce qui vous appartient ? Mais vous avez une batte de baseball dans votre sac ?
2: Mes signatures, elles sont à moi mes signatures. Je veux gagner les élections 2027.
1: Huguette, vous m'entendez ?
0: Oui, je vous reçois, que se passe-t-il ?
1: Delphine est en furie. Elle est prête à tout pour gagner les élections. J'en ai même peur pour notre président.
0: Faites attention Marcel. Ne vous prenez pas un coup de batte, restez en vie.
1: Oui, Huguette, je vous tiens au courant. Je reviens vers vous dès qu'il y a du nouveau.
0: Eh bien, que d'émotion. Nous poursuivons l'émission avec nos chroniqueurs et chroniqueuses Elena, Clem et Malik. Vous avez réalisé un micro-trottoir ?
3: Oui, en effet, on a été à la rencontre de diverses personnes lors du quartier d'été de Vagne pour savoir ce qu'elles pensent du port de tenue vestimentaire dans l'établissement scolaire. Nous nous sommes basés sur les règlements intérieurs de deux collèges. Dans le collège public Léon Blum de Vagne, on a le droit de mettre tout type de vêtements, des jupes courtes et des shorts. Les élèves ont le droit de mettre des faux ongles et des bijoux. Par contre, les colliers avec un signe religieux doivent être cachés en dessous d'un pull ou d'un t-shirt.
4: Dans le collège privé Notre-Dame de la Bassée, le règlement interne indique que les élèves ont interdiction de porter des jeans troués. Les filles n'ont pas le droit de porter des croc-tops et des jupes et des shorts au-dessus du genou. Les garçons n'ont pas le droit de mettre une boucle d'oreille et un short au-dessus du genou. Les joggings sont interdits en dehors des cours de sport. Les signes religieux doivent être cachés dans l'établissement.
3: Nous avons d'abord demandé aux personnes interrogées ce qu'elles pensent de ces règles. Voici leur réponse.
5: Ma fille est allée justement au collège Notre-Dame de la Bassée et je trouve que c'est une bonne chose de faire attention aussi à la tenue vestimentaire, que ce soit aussi bien des filles mais aussi des garçons. Alors avec un juste milieu, voilà, l'été des fois c'est un peu excessif où ils n'ont pas le droit d'avoir une jupe ou un short ni même un débardeur. Je pense qu'il faut une certaine souplesse mais pas trop et ça ne me dérange pas. Concernant les signes religieux, ben voilà, que ce soit collège privé ou collège public, c'est interdit de toute façon de montrer voilà, nos préférences, notre religion, etc. Et que ce soit dans le privé ou dans le public, c'est la même chose pour moi.
6: Définir les règles dans une société, c'est toujours utile. Effectivement, ben, y a du pour et il y a du contre. Le pour, d'avoir ces règles plus strictes peut-être dans le privé, c'est peut-être qu'effectivement, il y a moins de concours pour savoir qui va mettre la plus belle tenue, de moquerie si une en met un crop top.
7: On ne montre pas des signes de religion à tout le monde, c'est privé, personnel. Je trouve ça logique qu'on ne mettrait pas non plus des pantalons troués ou même des jupes assez courtes pour les filles et les boucles d'oreilles pour les garçons. Les gens font ce qu'ils veulent après. Hein.
8: Je pense qu'il en faut pour tout le monde. Et que l'ADN de la France, c'est ça, c'est le mélange des genres et des personnalités. Donc il faut que tout le monde puisse y retrouver. Donc je trouve que c'est normal. Après, je ne sais pas si c'est comme ça dans tous les pays, mais en tout cas, voilà, en France, c'est comme ça et c'est très bien.
9: En vrai, les règles sont compréhensibles parce qu'en vrai, les colliers religieux, pour moi, ça devait être caché et les jupes aussi, parce que c'est visible et tout.
10: Alors, pour ce qui est des écoles publiques, Je trouve que franchement ça me dérange pas que tout le monde s'habille comme il veut, porte des faux ongles, etc. Et je trouve que c'est aussi très bien de cacher nos signes religieux comme les colliers avec une croix, etc. Parce que c'est un endroit public et laïque et on n'a pas le droit de répandre une religion parce que chacun a ses croyances et on respecte les croyances de chacun. Et du coup, je trouve que c'est une bonne initiative aussi de bien s'habiller, enfin, je veux dire, d'autoriser tout le monde à s'habiller comme il veut. Car encore une fois, c'est une école laïque, on est libre de faire ce qu'on veut et c'est public. Et pour ce qui est de l'école Notre-Dame, c'est une école catholique, c'est ça ? Donc là, par exemple, les garçons qui n'ont pas le droit de porter des jeans, des jeans troués, etc. Les filles qui n'ont pas le droit de porter des crop-tocs, c'est aussi très bien. Parce que, encore une fois, on est dans le cadre religieux, du coup, vu que c'est une école privée et catholique. Et ça permet d'avoir un peu de pudeur pour les personnes. Du coup, c'est des étudiants qui sont jeunes et de vraiment être dans le cadre religieux.
5: Ben moi je trouve ça logique qu'on ne montre pas son corps à partir d'un certain âge. Quand on devient adulte et qu'on est majeur, il n'y a pas de problème. Je comprends, chacun fait ce qu'il veut. Mais quand on est jeune, on ne doit pas montrer son corps.
11: Dans n'importe quelle école, on a tous une règle et c'est ça. À la fois c'est bien, mais pour l'école de Notre-Dame, bah. Dès qu'ils sont habitués, ça va, mais s'ils sont pas habitués, ben bah voilà quoi.
6: Eh ben moi, je suis tout à fait d'accord avec ça. Je pense que même dans le public ou dans le privé, ça devrait être pareil. L'école, c'est un lieu pour apprendre, pas pour montrer ni son corps, ni son signe religieux, ni sa religion quoi.
12: Moi, je trouve ça logique, mais... pas trop d'accord la différence qu'ils font entre le privé et le public. Certes, le privé, ben, c'est plus encadré et plus strict, je trouve. Mais au niveau des vestimentaires, il faudrait qu'ils font aussi dans le public. Parce que je trouve que ben, y a des vestimentaires où ben, les jeunes filles ont un t-shirt, on dirait plus une brassière ou autre que un t-shirt normal.
13: Bah en fait, j'en pense que bah c'est pas plus mal. Comme ça, tout le monde est pareil. Et puis voilà, comme ça, il y a pas de, quand on est ensemble, il y a pas de religion, il y a pas de, je m'habille mieux qu'un autre ou autre. Donc voilà.
14: J'en pense que le règlement il est bien. J'approuve ce qu'ils disent parce que c'est pas bien de montrer trop son corps, surtout à cet âge. Et il y a eu déjà des problèmes, et il y a des problèmes qui peuvent arriver, donc c'est pour notre bien qu'ils disent ça et je suis d'accord avec eux.
15: Bah non, parce qu'on a le droit de mettre tout type de vêtements, tous.
16: Je trouve que c'est un peu trop strict parce que ben quand même les jeans à trous, ben on voit rien, on voit juste un peu de peau, mais genre on voit vraiment rien. Et les crop tops par exemple, genre si par exemple c'est vraiment trop court, par exemple ça arrive au niveau plus du ventre, je comprends, mais sinon si on voit un tout petit peu de ventre, ben je comprends pas, voilà quoi.
17: Bah on pourrait s'habiller comme on veut parce que bah c'est nous quoi.

0: Nous avons ensuite demandé aux personnes rencontrées si elles préfèrent le règlement intérieur du collège Léon Blum ou du collège Notre-Dame et pourquoi.
1: Moi, j'ai mis ma fille dans ce collège privé, donc je vais vous dire que j'adhère au collège privé. Mais ma première fille est allée au collège Léon Blum et voilà, elle s'y est retrouvée. Voilà. Tout dépend de la personnalité aussi de l'enfant et voilà, des critères qu'on recherche dans l'éducation de son enfant.
2: J'ai pas de préférence, je veux dire, voilà, on s'inscrit dans un établissement, fréquente un établissement, en connaissance de cause.
3: Il en faut pour tous les goûts. Moi, après, mon fils, il va à l'école au collège privé à Notre-Dame parce que ça correspond, je pense, selon moi, un peu plus à nos valeurs familiales, religieuses, etc. Et qu'on peut quand même, malgré le cadre qu'il y a là-bas, tenir quand même un dialogue cohérent avec notre enfant. Plutôt que, j'ai rien contre l'école publique, j'y suis allé, je suis un pur produit de l'école de la République. Mais on pense que c'est lui donner une chance en plus de le mettre dans un collège où il est un peu plus cadré, quoi.
0: Je comprends les règles du collège privé Notre-Dame. Le collège Léon Blum, pour moi, il doit avoir plus de règles sur les règles vestimentaires.
4: Le règlement du collège Léon Blum de Vingt, je trouve qu'il est mieux parce que, en fait, ça dépend, vu qu'on est dans un endroit laïque et public. On peut s'habiller comme on veut et chacun est libre d'être ce qu'il veut, en fait.
2: Notre-Dame, sans aucun regret.
5: Bah, vu que là, je suis au collège Léon Blum, mon collège obligatoirement, mais c'est mon collège, donc c'est comme c'est que je supporte mon collège.
6: Moi, je suis plutôt vieille école, donc Notre-Dame. Ma fille qui a 12 ans, qui est au collège Léon Blum aussi, moi, j'y ai hors de question qu'elle va avec des croc-top, excuse-moi, et tout des trucs comme ça. Il doit y avoir une tenue adéquate pour aller à l'école. On doit pas être dénudé, enfin voilà.
7: Alors, je travaille dans une école privée, donc forcément, je vais préférer le règlement de l'école privée. Parce que c'est mieux, en fait. Il n'y a pas de gamines qui arrivent avec des trucs vraiment trop courts ou alors... Un peu, il y a des moments, c'est exagéré dans les collèges publics, donc je préfère.
8: Le privé, c'est mieux. Je trouve que c'est mieux parce qu'au moins, il y a plus de cadres. Déjà, les profs, bah, ils sont un peu plus stricts. Vu que moi, j'avais été au collège à Vingles, je voyais qu'ils laissaient un peu trop aller au niveau des vestimentaires. Donc,
9: Léon Blum.
10: Moi, je préfère Notre-Dame parce que il y a des règles plus strictes, mais ils sont toujours adaptés, donc ça va.
0: Bah, je trouve que Léon Blum, c'est plus juste que l'autre collège. Parce que, quand même, Gina Trou et Crop Top au-dessus du ventre, voilà quoi.
11: Du collège Léon Blum, je trouve que c'est injuste qu'on puisse pas s'habiller comme on veut et tout. Mais après, faut pas que ce soit abusé, que ça soit trop trop court et tout, mais sinon...
12: Alors, dans ce micro-trottoir, on remarque bien que les adultes et les parents interrogés, ils préfèrent plutôt les règles du privé. Mais par contre, chez les ados, c'est plutôt l'inverse. Dans la plupart des cas, ils et elles préfèrent pouvoir choisir comment s'habiller. Alors, dans la législation française, les établissements scolaires ont le droit de rédiger un règlement et d'adapter le cadre et les règles à leur convenance. Des vêtements peuvent être interdits pour des raisons de sécurité, d'hygiène, de civilité ou de laïcité. C'est ce qu'on peut lire sur le site de l'Académie de Créteil. Alors, si un ou une élève ne respecte pas les règles de tenue vestimentaire de l'établissement, qu'est-ce qui se passe ? La FCPE, donc l'Association des parents d'élèves, écrit « Privé ou public, un établissement ne peut pas interdire l'entrée à un élève sous prétexte de sa tenue vestimentaire. Une procédure disciplinaire pourrait être engagée. Les sanctions sont connues. La sanction prise par le conseil de discipline de l'établissement scolaire sur une proposition de sa direction peut être contestée devant le recteur de l'académie après une audition devant une commission qui a un rôle consultatif. »
13: Pour ma part, je pense qu'il faudrait le même règlement intérieur pour tous les collèges publics et privés et que les élèves participent à la rédaction des règles Combien de collégiens et collégiennes sont au courant des règles concernant leur établissement? Je pense que personnellement qu'il faut laisser les élèves s'habiller comme ils et elles veulent, mais pas trop court.
12: Merci Elena, Clem et Malik pour ce micro-trottoir. On poursuit cette émission et on passe du vêtement aux jeux vidéo avec notre chroniqueur Malik.
14: Les jeux vidéo, un thème controversé par beaucoup. Est-ce un ange ou un démon tombé du ciel? Aujourd'hui, nous allons vous présenter ce qu'ils apportent ou non. Nous allons vous parler des avantages et des inconvénients. Les avantages. Les jeux vidéo améliorent la perception de l'espace, la gestion des ressources, la réactivité ou encore, dans certains cas, la coopération. Le travail d'équipe, la coordination et la planification, comme l'indique le site Sutter Health. Les avantages et les risques. Le pay to win. Certains joueurs payent pour gagner des avantages. La perturbation du sommeil, le manque de sécurité à cause des chats vocaux qui contiennent souvent des insultes. Les jeux vidéo peuvent être limités par les parents, notamment grâce au contrôle parental et en posant un cadre et des règles. Jouer uniquement les week-ends, en période scolaire et avant une certaine heure. Le PEGI, un guide indique l'âge minimum pour jouer à un jeu vidéo, mais il n'est malheureusement pas toujours respecté. Par exemple, j'ai un copain qui joue à GTA V, PEGI 18, donc déconseillé au moins de 18 ans, alors qu'il en a que 12. À présent, on vous présente quelques jeux vidéo. Valorant sert à apprendre la gestion des ressources, la réactivité et la perception de l'espace. Il faut tuer l'équipe adverse, planter une bombe si on attaque et désamorcer la bombe si on défend. Minecraft sert à apprendre à survivre dans la nature. Il a une très bonne communauté et permet de renforcer la créativité. Elden Ring est un jeu solo, ce qui ne peut pas favoriser la coopération. Il faut affronter des boss, c'est-à-dire un ennemi puissant. Roblox est un serveur qui regroupe plusieurs mini-jeux. Les joueurs peuvent construire ce qu'ils souhaitent et partager leur création avec le reste de la communauté du jeu. C'est un jeu qui encourage le pay to win avec beaucoup de modérateurs qui bannissent sans raison. Il incite à faire des choses illégales comme voler ou avoir des rapports sexuels. Fortnite a une très bonne communauté, mais il encourage aussi le pay to win. Et il y a des copies de jeux. C'est une battle royale où il faut tuer tout le monde. Dans League of Legends, il faut détruire tous les adversaires. Ce jeu possède un chat vocal rempli d'insultes, mais il encourage la stratégie. En conclusion, le monde du jeu vidéo propose beaucoup de jeux de guerre, mais il existe quand même des jeux dont l'objectif n'est pas de combattre, mais de s'amuser en famille ou entre amis. Par exemple, des jeux vidéo avec des épreuves sportives comme Nintendo Switch Sport et des jeux de course comme Mario Kart. L'importance est que chaque jeune trouve un jeu qui lui convienne en mettant des limites de temps de jeu, et c'est pour ça que le contrôle parental existe.
12: Merci Malik, on l'aura compris, les jeux vidéo c'est comme le sucre à consommer avec modération. À présent, on vous dit tout sur votre signe astro avec l'horoscope de Clem.
15: Nouveau mois, nouvelle énergie. Amour, boulot, santé, découvrez tout de suite ce que les étoiles ont écrit pour vous en ce mois de juillet 2026. Sagittaire, travail, vous ne serez d'accord avec personne. Amour, nouveau partenaire. Malheureusement, vous en aurez pour votre argent. Santé, migraine ophtalmique, en vue, ouvrez l'œil. Verseau, travail, vous trouverez les mots justes pour terroriser vos collègues. Amour, votre partenaire vous semble absent? C'est normal, il est parti. Santé, moins de barbecue, plus de jutsu. Taureau, travail, on va vous proposer un nouveau poste. Amour, une vie amoureuse qui vous donnera des sueurs froides. Santé de fer, mais mou du genou. Cancer, travail. Esprit inventif qui fourmille d'idées, mais que personne comprend. Amour, votre audace pourrait vous jouer des tours. La santé, n'en parlons pas. Bélier, travail. Ne décidez surtout plus de rien. Amour, vos choix sont toujours aussi surprenants. Santé, elle finira bien par revenir. Gémeaux, Vous l'aurez peut-être oublié, mais le travail, c'est la santé. Amour, réduisez le nombre de partenaires. Santé, mal de dos, mais de face, ça va. Lion, travail. Le monde du travail n'est vraiment pas fait pour vous. En amour, votre regard de braise déstabilise plus d'une personne. Attention aux incendies. Santé, votre vitalité commence à s'estomper. Balance, travail, votre franchise vous jouera des tours. Amour, une fois encore, votre partenaire vous pardonnera, mais veillez cesser vos infidélités. Santé, excellente résistance aux morsures d'araignée. Vierge, travail, vous avez une idée précise de ce que vous ne voulez plus faire. Amour, vous allez vous connecter à une personne. Santé, vitalité surprenante pour votre âge. Scorpion, travail, pas de nouveaux projets en cours. Amour, vous n'arriverez pas à conserver votre partenaire. Santé, l'apéro vous fait du bien ? Continuez, on doit bien mourir de quelque chose. Capricorne, travail, ne proposez vos idées que si on vous le demande. Amour, vous pouvez tout oser car les astres sont de votre côté. Santé, fumer tue, mais vivre aussi. Poisson, un petit trafic bien mené vous aidera à améliorer l'ordinaire. Amour, une aventure passionnelle sans lendemain vous attend. Santé, le double menton vous pend au nez.
16: 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Pour vous ambiancer cet été, Ila vous fait écouter quelques sons sortis cette année.
17: Bonjour à toutes et à tous, aujourd'hui je vais vous parler de l'actualité musicale pop en vous parlant des dernières sorties. On commence avec Olivia Rodrigo, née le 20 février 2003, elle a 23 ans et est surtout connue chez les ados. Ses albums parlent de l'adolescence, de rupture et de relations amoureuses. You Seem Pretty Sad for the Girl So In Love est un album qui parle d'une relation amoureuse où au début tout semble parfait mais la relation se révèle toxique. L'album est très apprécié du public, il est sorti le 12 juin et contient 13 titres qui sont dans un ordre précis. Je vous fais écouter un extrait dès maintenant. 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

C'était Honeybee de Olivia Rodrigo. Passons maintenant à Ariana Grande, une chanteuse pop. Ses chansons parlent la plupart du temps d'amour. Elle est née le 26 juin 1993 aux États-Unis. Elle est aussi actrice, elle a joué dans Wicked et Victorious. Son album se nomme Pétale, il sortira le 31 juillet de cette année. Il parle de son évolution personnelle et d'amour et contient 12 titres. Ariana Grande a déjà dévoilé un morceau de cet album, Hate That I Made You Love Me, que je vous fais écouter maintenant.

Tout le monde connaît Taylor Swift, mais connaissez-vous son histoire ? Née le 13 décembre 1989 à West Reading, aux États-Unis, une petite ville, elle adore la musique, précisément la country. À seulement 14 ans, elle déménage à Nashville où elle sort l'album country intitulé Taylor Swift. Elle se fait surtout connaître avec l'album Fearless. Elle sort ensuite les albums Speak Now, Red, mais c'est avec 1989 qu'elle acquérit une renommée de pop star. Lorsqu'elle a 19 ans, Taylor Swift reçoit au MTV Music Awards le prix du meilleur clip de l'année. Pendant son discours, le rappeur Kanye West monte sur la scène pendant son discours et l'interrompt pour dire que Beyoncé méritait plus ce prix que Taylor. En 2016, lorsque tout le monde les pensait réconciliés, Kanye West sort le morceau Famous où il dit qu'il l'a rendu célèbre et l'insulte de garce. Lui et sa femme affirment que Taylor était au courant, mais elle affirme le contraire. Kanye diffuse un enregistrement où on entend Taylor Swift dire qu'elle était d'accord, mais c'était un montage. À cause de ça, elle se fait harceler pendant un an, elle disparaît, puis revient encore plus forte avec son album Reputation. L'emblème et le serpent, un clin d'œil à Kanye West et Kim Kardashian qui mettait des serpents dans les commentaires sous les vidéos de Taylor. Puis elle sort les albums Lover, Evermore, Midnight, Folklore, The Tortured Poet Department et le dernier date de 2025, The Life of the Showgirl. Cette année, elle sort le morceau I Knew It and I Knew You pour le film Toy Story 5 que je vous fais écouter maintenant.

0: Place au direct. Je dois interrompre les programmes car nous avons du nouveau depuis le palais de l'Élysée. Alors Marcel, du nouveau avec Delphine.
1: Oui, Huguette, ici il y a beaucoup de monde. Delphine vient de se faire interpeller par les agents de la SVP car elle s'est garée sur une place handicapée devant le palais de l'Élysée. Je vais à sa rencontre pour qu'elle puisse s'exprimer.
2: Mon plan a échoué. En plus, je viens de me prendre 135 euros d'amende. Je retourne au SAGI pour enfiler des perles.
1: Bon, Huguette, Delphine a repris ses esprits. Elle se concentre sur ses perles. Mais bon, entre nous, Huguette, pour qui auriez-vous voté ? Delphine ou notre président ?
0: Pour Delphine, bien évidemment. Avec elle, c'est fiesta boum boum tout au long de l'année. C'était Marcel, notre envoyé spécial depuis l'Élysée. Merci à vous, chers auditeurs et auditrices, pour votre écoute. C'est la fin de notre émission Vague News sur Micro Rebelle 99.6 FM. Merci aux chroniqueurs et chroniqueuses Lila, Malik, Elena, Clem, Emeline alias Marcel, Noémie alias Huguette et Delphine. 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

0: Est-ce que c'est bien clair pour tout le monde ?
1: Pardon, moi je reviens juste sur un point qui n'est pas forcément hyper limpide. C'est juste que quand une fille dit non, j'ai l'impression quand même que souvent ça sous-entend que c'est...
0: C'est non.
1: Non. D'accord. Ah ouais. Ah, faut bien... ouais, c'est pas si simple, faut bien choper le truc, hein.
2: Moi, ce que j'ai compris, en fait...
1: Pardon, c'est que je te coupe. Ouais, je te coupe. C'est juste parce qu'il y a un deuxième point, c'est que quand une fille dort... On sait pas, du coup, si on peut, si on peut pas. Et du coup, je me dis, peut-être que dans le doute, on peut tenter...
0: Non, la laisser dormir. Si elle dort, tu la laisses dormir.
1: Eh oui. Eh ben oui, ok. Mmh.
2: D'accord. Et pas penser qu'on peut imposer notre désir, vous aviez dit.
0: Ouais, très bien, voilà. Tobias. Après, c'est pas la peine de crier, oui. Mais c'est super.
1: Pas la peine de crier, parce que comme on est tous là, on entend très bien.
3: Oui, des petites remarques, toujours.
1: Quoi?
3: Un
1: problème?
3: Non, si tu fais toujours des petites remarques, voilà. Et... Tu ferais mieux d'essayer de comprendre les femmes, tu vois, de les écouter.
1: Ah, écoutez, moi, j'écoute pas les femmes, moi, j'écoute pas les femmes.
3: Semblait.
1: On voit tous que t'as aucune sensibilité.
4: Calmez-vous, je pense que ce que vous essayez...
2: Oh, tais-toi.
3: Ta gueule.
2: Pourquoi?
1: Elle intervient au milieu du... Tout hystérique, là. C'est fou de faire ça.
3: Très désagréable.
1: On parlait du désir.
3: C'est con, pourquoi on s'embrouille comme ça? C'est elle qui nous coupe,
1: hein. Coupeuse.

0: Et ce qu'il faut bien comprendre, c'est que quand une fille dit non, on peut croire que... Et en fait, c'est non.
1: Bonjour, je m'appelle Mathias.
2: Bonjour, je m'appelle Alicia.
3: Bonjour, je m'appelle Océane.
4: Bonjour, je m'appelle Léna.
5: Bonjour, je m'appelle Kaylee.
1: Nous sommes des jeunes qui font partie de l'association Rencontres et Loisirs. Merci de nous écouter. On vous a préparé une émission sur les inégalités avec un micro-trottoir, une interview d'un éducateur spécialisé et de la musique. C'est parti.
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7: 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Dans quelques instants, nous allons procéder à l'interview d'Antoine.
6: Avez-vous déjà observé des inégalités dans la société ?
8: Alors bonjour, oui, bon, moi c'est Antoine du coup. Je suis éducateur spécialisé au sein de l'association Rencontres et Loisirs, où j'ai pour métier d'être éducateur spécialisé. Donc je travaille avec les jeunes de 11 à 21 ans. Donc pour répondre à ta question, effectivement oui, j'observe très régulièrement des inégalités au sein de la société et surtout dans mon travail, tout à fait.
6: Vous pourriez nous en expliquer ?
8: Tout à fait, oui. Et il y a plusieurs inégalités. La première que je vais rencontrer souvent, ça va être une inégalité que je vais qualifier de sociale ou économique. Donc dans le sens où je vais rencontrer pas mal de jeunes différents qui ont par exemple des inégalités de logement. On a des jeunes qui vont habiter dans des logements différents d'autres, des logements plus adaptés ou moins adaptés au lieu de vie. Ou aussi même des inégalités d'accès aux loisirs. Donc on va avoir des jeunes qui vont pouvoir avoir la chance d'être inscrits dans un club de sport, etc. Et d'autres qui n'ont pas du tout les moyens. Donc ça va être des grosses inégalités. Je vais aussi beaucoup rencontrer des inégalités scolaires. Donc c'est-à-dire des jeunes qui ont des familles où les parents sont en capacité de les soutenir dans leur scolarité. Et d'autres jeunes qui ont malheureusement des parents qui ne sont pas en capacité de les soutenir ou qui sont pris par le travail ou par l'éducation des enfants. Toujours dans les inégalités scolaires, on va aussi voir des inégalités aux accès des outils numériques. Donc des jeunes qui ont facilement des ordinateurs, etc. Aujourd'hui, en 2026, vous avez tous besoin d'avoir accès à Internet. Dans la réalité, il y a encore des jeunes qui ont parfois du mal à avoir accès à Internet. On va aussi voir des inégalités de territoire. Nous, on intervient surtout au niveau des quartiers prioritaires de la ville. Donc les inégalités de territoire, ça va être des jeunes qui... vont être un peu excentrés du centre-ville, vont avoir du mal à se rendre dans des endroits. Donc ça, c'est aussi des inégalités

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1. 1. 1. Est-ce qu'il y a quelqu'un ? Répondez-moi. Est-ce que toi aussi, tu as cette impression étrange de frôler l'invisible ? Que ton inexistence pour les autres est implicite ? Est-ce que tu penses à te sauver loin d'ici ? Parce que personne ne te comprend, même dans les choses les plus simplissimes. Est-ce que t'as l'impression que tout se répète ? Comme dans un grand jeu vidéo vivant. Tant que tu sais pas comment le vaincre, le même boss de fin revient, tu passeras jamais au niveau suivant. On reprend souvent la partie, à l'endroit pile où nos parents ont échoué. Est-ce que toi aussi, t'as déjà fait sauter quelques cheat codes ? Aujourd'hui, tu sais même plus comment t'arrêter de jouer. Est-ce que toi aussi, tu parles seul, quand personne te regarde faire ? Tu t'écris même parfois des lettres à toi-même. Des lettres avec beaucoup de parce que, des

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1: Est-ce que je suis seul dans ce cas? Est-ce qu'il y a quelqu'un?
0: Répondez-moi. Est-ce que toi aussi t'as toujours su que Dieu existe? Même si au début tu le voyais comme une sorte de force, ou plutôt une présence, genre de truc qu'on ne peut expliquer, comme s'il avait inscrit au fond de toi son propre code. Est-ce que toi aussi, tu es le bruit du pendule? Tu sais que c'est tendu, si demain l'Occident chute, on devra prendre la cuillère d'argent qu'on a toujours eu dans la bouche et faire un beau selfie en se la foutant dans le... 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

0: dégoûte sanitaire. Mais qu'à l'avenir, l'humanité devra être spirituelle ou ne sera plus spirituelle. Qui accompagne le mouvement en attendant que le nouveau monde naisse. As-tu aussi des profonds secrets, ce qui pourrait te détruire n'importe quand? En veille, tu les maîtrises à peu près, mais le danger vient de ce que tu peux dire en dormant. Est-ce que toi aussi, tu as toujours dû t'excuser, de ressentir tout beaucoup plus fort que les autres? As-tu appris à le dissimuler, à manipuler l'écorce des choses? Est-ce que toi aussi, tu as fini par l'assumer, à sculpter ton cœur en une fine lame affûtée? Est-ce que toi aussi t'es parti fumer ce Monte Cristo sur la lune, en rêvant de voir le monde des humains d'en bas brûler? Est-ce que toi aussi la solitude te fait du vice, et elle t'a dragué tout petit, elle t'a dragué tout petit? Elle te décompagne la journée, mais la nuit tombe et elle se cache sous le lit, elle se cache sous le lit. Est-ce que toi aussi t'as la phobie de la folie pure? En ce moment t'es bien, mais y'a de façon jamais rien de sûr. Est-ce que toi aussi tu crains d'être le prochain qu'on surprendra sur un coin, en pleine putain de conversation avec un mur, hein?
1: Pas mal, hein?
2: Ah, Mike!
1: Voilà, la vérité, là, ils m'ont accueilli, ils m'ont respecté. Merci à eux.
2: Si, si.
1: Et où est-ce qu'à la suite maintenant? Merci ou pas, les gars?
2: Ouais, dis quoi, dis-moi 5 minutes.
1: Oui. Tu qui ce type qui.
3: C'est pas mal.
2: Ça va, en vérité?
3: Quoi, ce truc?
4: Comment ça? C'est joué, toi?
2: Mais ça va!
4: Tu fais le Sofiane, ou quoi?
2: Oh là, pianiste de fou!
4: Mais tu sors cette boucle, gros?
1: Bien.
2: I like.
4: Elle est stylée.
2: Tu fais une prod de drill dessus.
4: Attends. J'ai commencé un truc l'autre jour. Check.
1: Vas-y.
4: Yeah. Salut Sila, est-ce que c'est toi? En vérité, j'ai que c'est perdu d'avance. Tu liras certainement jamais ce message. Mais rien à foutre, je vais tenter ma chance. 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Ce soir l'un d'eux m'a dit merci d'exister. Je lui ai répondu j'y peux rien moi tu sais. Il m'a fixé puis m'a dit Gilles merci d'être juste le putain d'humain que tu es. Comment ça se fait qu'à chaque fois qu'il me parle il soit toujours question de mon humanité? Ont-ils pu lire dans mes yeux quelque chose? L'anomalie du logiciel? Est-ce le moment de leur dire d'arrêter que me traiter d'humain c'est me surqualifier? Est-ce le moment de leur parler des codes et des limites du logiciel? Je suis qu'une machine, je suis qu'une machine, et je les fascine, juste pour voir combien le cœur des hommes est fragile. 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

0: Mais sois sympa, bordel. C'est quand même pas compliqué. Je suis obligé de te le dire si fort comme ça, il faut que je m'énerve en fait pour que tu comprennes. Déjà que le monde est pas cool, si toi tu t'y mets, mais c'est la fin du monde en fait. Tu comprends ça? Tu précipites la chute. Sois sympa, bordel. Sinon, en fait, y a rien qui va bien se passer. Entre toi et moi, mais aussi avec ton rapport aux autres. Et je dis ça parce que je t'aime, putain. J'ai pas envie que tu fasses de la merde. Fais pas comme tout le monde, en fait. Sois sympa. Chier, quoi.
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0: Les reportages que vous allez entendre durant ce créneau sont d'intérêt régional. Ils sont réalisés par des bénévoles et des salariés des différentes radios associatives du nord de la France, groupées en fédération de radio, la FRANF. La Fédération de radio associative du nord de la France. Bonne écoute!
1: Fin juin, le festival de musique électro plein air s'est déroulé au bord du lac du parc Jacques Vernier de Douai dans un cadre verdoyant. Nous étions présents sur place avec la Fédération des radios associatives du nord de la France via la radio lilloise RCV qui avait installé un plateau radio pour l'occasion. Retour sur la journée de samedi sous une chaleur écrasante où je suis allé à la rencontre de festivaliers, organisateurs et bénévoles.
2: Patrick, salut.
3: Charlie, enchanté.
4: Noé.

0: Moi c'est Félix.
1: Et moi Raphaël.
2: Élodie, enchantée.
3: Alors vous êtes bénévole au festival plein air. Déjà, c'est quoi votre rôle durant le festival, pour faire un petit tour?
2: Contrôle d'accès VIP.
3: Ça consiste en quoi?
2: Contrôler les billets des gens qui arrivent et scanner et leur souhaiter un bon festival.
3: Et ça va avec la chaleur là?
2: Bon, on va voir, après on est sous tente, donc ça va, on risque de pas être trop pris par le soleil, mais c'est vrai qu'il fait pas mal chaud.
4: Pareil mais pas VIP.
3: D'accord, pour les autres.
4: Voilà, pour tout le monde.
1: Pareil, je suis contrôle d'accès billet classique.
3: Ah ouais, vous êtes nombreux.
4: On est tous au contrôle d'accès. Ouais, contrôle d'accès aussi, ouais.
3: Il y a des choses auxquelles vous devez faire attention, qu'on vous a dit
4: Ouais, bien sûr, s'ils viennent avec leur tente, ils peuvent pas rentrer ici.
3: Ah, c'est pas où alors, quand on a une tente?
5: C'est de l'autre côté, ici c'est l'entrée pour les visiteurs classiques, et donc pour ceux qui sont en camping et qui ont leur matériel, on leur invite à rentrer de l'autre côté du festival.
3: Donc là, les gens arrivent tout doucement, vous avez déjà eu des questions, choses, non? Ça
4: non,
3: commence
4: non, du tout, là on ouvre dans 10 minutes, donc on a hâte.
3: Les gens sont déjà là, prêts à l'ombre en tout cas, hein, pour rentrer ici. Et c'est la première fois que vous faites le festival, en tant que bénévole déjà?
4: Celui-là, oui, en tant que bénévole.
3: Et en tant que festivalier peut-être?
5: Non, en tant que festivalier, j'ai jamais fait, du coup c'est une première en tant que bénévole ici.
1: Pareil, première fois en tant que bénévole ici.
3: Vous venez d'où d'ailleurs? Du coin là, du Douaisis, plus loin?
4: De Lille.
5: Ouais, de Lille également.
3: Et là, pareil, j'ai la même question, c'est la première fois en tant que bénévole ou même festivalier ici?
2: Moi, festivalier, je viens chaque année et c'est la première fois en tant que bénévole.
3: Et pourquoi faire le choix d'être bénévole cette année?
2: Après, je travaille dans l'événementiel depuis toujours et je sais que trouver des bénévoles pour des événements, c'est très compliqué. Donc si on peut les aider, c'est toujours bienvenu. C'est une superbe ambiance, on revoit tout le monde, enfin, c'est que du bénéf.
3: Est-ce qu'il y a beaucoup de bénévoles, hein? Vous savez combien vous êtes en tout bénévoles sur le festival?
6: Je crois qu'on est plus de 300.
3: Ah oui, plus de 300 quand même.
6: J'ai des amis qui m'ont ramené, ils ont dit on a besoin de bénévoles, vas-y viens. Et du coup je suis venu aussi, pour aider.
3: C'est le bouche à oreille, c'est ça pour vous aussi? Comment vous êtes arrivé ici finalement? Vous avez connu comment qu'il y ait des recherches de bénévoles?
1: C'est par des amis, des contacts, des connaissances, ouais, le bouche à oreille.
3: Et c'est cool d'être ensemble aussi en tant que bénévole.
4: C'est ça, on a pu s'inscrire ensemble, on a pu s'inscrire entre potes. Donc on a les mêmes horaires, on a les pauses en même temps. Donc c'est cool, on peut les profiter ensemble. 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

0: satisfaction.
1: Toujours au festival plein air de Douai, j'ai pu aussi rencontrer quelques festivaliers qui nous livrent leurs impressions.
2: Sofiane.
3: Susan.
4: Alors, c'est la première fois que vous venez ici au plein air ou non?
2: Oui, c'est la première fois.
3: Non, ça fait la quatrième année.
4: Ah ouais, la quatrième année. Pourquoi vous venez ici?
3: Pour l'ambiance, la musique et passer un moment avec les amis.
2: Pareil, passer un moment avec mes amis.
4: Et qu'est-ce que vous aimez ici alors au festival?
3: L'ambiance, la convivialité de tout le monde, est gentil, c'est cool quoi.
4: Il y a une scène qui vous plaît le plus là, dans les scènes, les trois qu'il y a ce soir, aujourd'hui?
3: C'est la centrale quoi, c'est la plus grande. Après il y a celle-là derrière, elle est bien, mais ouais non, elles sont toutes bien en fait.
2: C'est la centrale la meilleure, hein. Mais bon, sinon elles sont toutes bien, mais... Il y en a qui sont plus à l'ombre, d'autres qui sont plus au soleil, etc.
4: Et vous êtes de où? Du Douaisy ou autre, ou plus loin?
3: Non, moi je suis de vers Hénin, Hénin-Beaumont.
2: Je suis d'Oisy, dans Douaisy.
4: Et pour fêter les vacances peut-être? C'est peut-être les vacances pour vous là?
2: La fin du bac aussi.
4: Ah oui, le bac?
2: Ouais, c'est ça.
4: Ça s'est bien passé?
2: Ça va.
4: Et aussi, pareil?
3: Oui, j'ai passé le bac, oui.
4: Ah ouais, ça a été?
3: Oui.
5: David, mon petit lapin!
6: Attends, comment ça, David, il est servi avant moi?
5: Parce que je préfère toi.
6: Ah.
5: Chacha, c'est la meilleure, donc je la prendrai en dernier. On la commande, hein.
6: Ouais.
5: En plus, je passe à la radio.
4: Voilà.
5: Attends, il y a l'acquisition qui est là. David, viens ici! Il est où, mon David?
6: Il est où, David?
5: Bonjour, mon père. Allez, on l'appelle David. David.
6: Dites-moi tout, qu'est-ce que mange de bon?
7: Moi je m'appelle Iwan, originaire d'ici, du Nord, habitué au milieu festival et à faire la fête.
8: Moi c'est Anneline, je suis d'ici aussi, on est frangin-frangine. On est venu la première fois ici au festival à la deuxième édition et on revient chaque année à deux ici.
4: Vous êtes du Douaisy d'ici?
7: Plutôt Amandinois, Saint-Amand-les-Eaux, ouais. Ouais, plutôt par là.
4: Ouais, donc vous venez déjà depuis pas mal d'années ici?
7: Je crois qu'on avait commencé la deuxième édition. On avait commencé à la deuxième édition, ouais. Et on a tout de suite accroché l'ambiance, les artistes qui viennent, l'organisation, elle est toujours au top.
4: Et là, vous voulez voir certains artistes en particulier dans la programmation ou non?
8: Cette année, non, on ne s'est pas posé la question. Enfin, moi, je ne me suis pas posé la question.
4: Roland Cristal. Juste aujourd'hui, vous êtes là ou les deux jours?
7: Les deux jours, bien sûr. Et on a pris le camping avec.
4: Ouais. Le camping. Donc avec le beau temps, la chaleur, mais quand même, là ça va?
7: Là c'est assez compliqué, mais demain ça risque d'être hyper agréable avec 6-7 degrés de moins. Mais ouais, ça va être dur là cet après-midi.
4: Avec même Céron, demain il y a des grands noms, des gens, on va dire, des légendes vivantes qui viennent.
7: Demain moi j'attends plutôt, moi c'est Acid Arabe. Roland Cristal aujourd'hui, Acid Arabe demain. Céron, ouais, c'est sûr que c'est un artiste à l'ancienne et renommé, hein, mais c'est pas celui que j'attends le plus.
4: Et qu'est-ce qui vous plaît dans le festival ici, par rapport à d'autres peut-être?
7: Honnêtement, l'ambiance, le tarif abordable, il est très accessible. C'est un petit peu tout ça, ouais.
4: L'année prochaine aussi, vous avez prévu déjà ou pas? Ouais.
7: Quand je peux, je viens.
9: Hein. Clément.
10: Charlotte.
4: Alors, est-ce que vous connaissiez le plein air? C'est la première fois que vous venez ou pas ici?
9: Moi, c'est la deuxième fois. Je suis venu il y a 2 ans. Et toujours du kiff, voilà.
10: Et moi, c'est la première fois.
4: Qu'est-ce qui vous a fait venir ici, déjà?
10: Clairement.
9: Alors, Roland Cristal, donc un artiste qui passe tout bientôt sur la scène du lac. On a eu un coup de cœur pour cet artiste il y a quelques mois. Et on a sauté sur l'occasion pour venir le voir ici.
10: Et clairement, je vais aller plus loin parce que c'est Clément qui nous a fait découvrir Roland Cristal et en fait, on est tombé amoureux de ce gars et on est vraiment là que pour lui, quoi.
4: Ah ouais?
10: Ouais. Et il a une de ses chansons qui est devenue notre hymne. On lui a envoyé un mail pour qu'il la chante. Il a intérêt de le faire, clairement, en fait.
4: Ah oui.
10: Ouais.
4: Il vous a répondu?
10: Oui, il nous a répondu. Il nous a dit qu'il ferait ce qu'il pouvait.
4: Oui, j'imagine que...
10: Mais au moins, il a répondu.
4: Ah ouais, c'est super, ouais. Et donc, qu'est-ce qui vous plaît, vous, ici, sur ce festival en particulier?
9: L'ambiance, clairement, je trouve que l'ambiance électro est toujours assez cool, où les gens se retrouvent sur de la musique assez sympa, sont là pour danser. J'ai rarement vu de problèmes sur ce genre de festival. Donc c'est toujours, toujours très cool de rencontrer plein de gens, de discuter avec tout le monde et de danser, quoi.
10: Moi, le fait que ce soit à taille humaine, vraiment par rapport à certains festoches dans le Nord, je prends par exemple le Main Square qui est très bien, mais où on se marche clairement dessus. Ici, je trouve que c'est vraiment très aéré, on peut circuler facilement, et ça, c'est assez appréciable, surtout en jour de canicule.
4: Ouais, et donc, il y a d'autres artistes que vous vouliez voir par Roland Cristal ?
9: Sur les gros noms, peut-être Joris de la Croix et Benny Benassi, voilà. Mais on est vraiment venu à la base pour Roland Cristal, faut être très honnête.
10: Mais ouais, effectivement, Benny Benassi, parce que c'est quand même quelqu'un qui était là dans notre enfance, notre jeunesse.
4: Oui, début 2000.
10: Exactement, début 2000. Donc je suis curieuse de voir un peu comment est-ce qu'il a... Exactement, voir ce qu'il est un peu devenu.
4: Ouais. Et vous êtes du Nord ou vous êtes de où exactement ?
9: Alors, moi j'habite à Lille.
10: Pareil.

0: Vous venez d'entendre le titre Vendetta de Roland Cristal, dont nous parlaient plusieurs festivaliers du festival Plein Air à Douai. Retour sur cet événement et rencontrons cette fois une organisatrice du Plein Air qui s'occupe de la Safe Zone. Elle nous explique en quoi ça consiste.
1: Eh bien, bonjour à tous, je m'appelle Léa et je suis responsable Safe Zone sur le festival Le Plein Air. Donc la Safe Zone, ça consiste en fait à répondre à tout ce qui est problématique de VSS, donc violence sexiste et sexuelle. Donc on a un stand qui sont gérés par moi-même et mes bénévoles, pardon, et des bénévoles qui font également des maraudes pour justement pouvoir intervenir en cas de situation critique.
2: Vous êtes combien en tout pour la Safe Zone?
1: Alors je suis toute seule en tant que responsable et j'ai 12 bénévoles à ma charge.
2: Alors, comment ça fonctionne? Alors, c'est les gens qui viennent vous voir ou quelquefois vous pouvez aller voir des personnes, il y a des suspicions, des choses? Comment ça se passe?
1: Eh bien, c'est les deux. En fait, vu qu'on a un stand, il y a pas mal de festivaliers qui viennent nous voir, soit pour poser des questions sur tout ce qui est consentement et VSS, et notre rôle justement sur le festival, et à la fois mes bénévoles qui sont en maraude, si effectivement ils suspectent une situation un peu problématique ou s'ils sont témoins d'une agression par exemple, ils vont directement pouvoir intervenir. VSS, c'est violence sexiste et sexuelle. Et donc, ça comprend tout ce qui est globalement harcèlement sexuel, agression sexuelle et viol aussi également.
2: Alors, il y a une façon d'intervenir. Comment ça se passe s'il y a des gens alcoolisés, les bénévoles sont formés?
1: Alors, les bénévoles sont formés à ça. Après, je leur dis toujours, si vous vous sentez pas à l'aise à intervenir dans une situation, surtout si ça devient violent, parce que les personnes sont potentiellement éméchées, les agents de sécurité peuvent intervenir ou moi-même, je peux intervenir. Mais globalement, si on est témoin d'une situation critique, le but, c'est de mettre la victime en sécurité et de prendre l'agresseur, en fait, tout simplement, et pouvoir le sortir du festival le plus rapidement possible.
2: Donc là, c'est avec les forces de sécurité, enfin les vigiles qui sont là pour ça?
1: Oui, c'est ça, complètement. Si effectivement on doit sortir quelqu'un du festival, dans tous les cas, ça se fera en lien avec la sécurité et l'organisation du plein air.
2: Et ça arrive souvent ou heureusement, ça reste rare pendant un festival?
1: Alors malheureusement, ça arrive tout de même, peu importe le festival, peu importe la ville en France. Mais c'est vrai que là, sur les dernières éditions, en tout cas, on n'a pas eu beaucoup de cas. Donc heureusement, on s'en sent assez reconnaissant là-dessus.
2: Et ça reste des profils de gens alcoolisés ou pas? Il n'y a pas forcément de profil particulier?
1: Il n'y a pas forcément de profil particulier. C'est vrai que parfois, ça peut être effectivement, en général, des gens soit alcoolisés ou soit qu'ils ont consommé des drogues dures. Mais sinon, globalement, une personne tout à fait sobre. On a déjà eu le cas sur certaines situations, des personnes étaient sobres et pourtant, elles ont quand même commis des agressions.
2: Et donc, au savoir gérer des heures, les personnes qui viennent, il peut y avoir des jeunes filles qui viennent vous voir directement alors?
1: Oui, c'est ça, complètement. Des jeunes filles ou même des jeunes hommes aussi, c'est déjà arrivé, qui se sont déjà fait agresser, qui viennent nous voir et qui sont en fait à la recherche d'une écoute, donc on les prend en charge. Et si effectivement, elles veulent par exemple porter plainte ou quoi que ce soit, on peut aussi les accompagner ou alors on peut aussi les rediriger vers des associations pour pouvoir en discuter et savoir ce qu'elles peuvent faire dans leur situation.
2: Et donc, vous faites partie de l'organisation du plein air ou c'est une structure à part que vous intervenez?
1: Non, je fais partie de l'organisation du plein air, donc l'association du jardin électronique qui gère le plein air et le festival du jardin électronique. Et de façon très récurrente, depuis maintenant un an, j'interviens toujours avec eux en tant que responsable Safe Zone.
2: Et avec le stand qui est bien identifié pour pouvoir vous trouver, c'est ça?
1: C'est ça, exactement. On a fait exprès de placer une tonnelle jaune qui soit différente des autres tonnelles pour justement être identifiable. First you loved.
0: C'était un retour sur le festival plein air qui s'est déroulé fin juin à Douai avec la Fédération des radios associatives du nord de la France. Un reportage de Jérôme Bailly de Radio Scarpe Sensé.
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0: Souvenir d'Artois, les échos du temps, c'est un spectacle son et lumière qui se passe les 4, 5, 11 et 12 septembre prochains à Paz-en-Artois, c'est au sud-ouest d'Arras. Pour évoquer ce spectacle, on est par téléphone avec Isabelle de l'association Les Spectacles de Paz-en-Artois. Bonjour à vous.
1: Bonjour.
0: Alors, est-ce que vous pouvez d'abord nous raconter comment ça a commencé cette aventure, parce que c'est quand même une aventure pour une association de réaliser un son et lumière quand même de grande envergure.
1: Tout à fait, c'est vrai que c'est vraiment une belle et grande aventure qui a débuté en fait en juillet 2024 où l'association est née sur Paz-en-Artois et dès septembre suivant, en 2025, on proposait notre premier son et lumière et cette année effectivement on entame notre deuxième production puisque c'est encore un tout nouveau spectacle, donc c'est vrai que c'est une grande aventure humaine et c'est un grand challenge, on va dire.
0: Alors, comment c'est venu cette idée? Pourquoi un son et lumière? Il y avait déjà des gens qui avaient une expérience là-dedans ou comment ça s'est passé au tout début du projet?
1: Alors, notre président, Ludovic Langlard, avait déjà une expérience dans le spectacle vivant et le son et lumière sur Bouc Maison et a cherché à continuer cette activité. Donc, et c'est l'idylle de Paz-en-Artois qui lui a proposé de s'installer, d'installer l'association sur la commune. Et puis, s'en est suivi, en fait, une grande réunion d'information pour vraiment informer sur le projet et puis rechercher des bénévoles et des partenaires, enfin, toute personne de bonne volonté qui souhaitait faire part de ce projet. Et c'est comme ça que petit à petit, en fait, c'est venu. Et puis, chacun a apporté ses compétences différentes dans différents domaines. On est à peu près une centaine de bénévoles. Il y en a entre 70 et 80 sur l'espace scénique chaque soir. Mais c'est vrai qu'on vient tous d'horizons vraiment différents et variés. Et du coup, chacun amène ses compétences. Et puis, on fait aussi surtout de belles rencontres qu'on n'aurait pas effectuées dans la vie de tous les jours, j'ai envie de dire.
0: Alors, ça s'appelle Les Échos du Temps. Ça raconte quoi, ce spectacle?
1: Alors, l'année dernière, le spectacle s'intitulait Souvenir d'Artois, où on a effectivement balayé un petit peu l'Artois de la période 1912 à 1920. Et pour notre second spectacle, on s'est dit pourquoi aller plus en profondeur et pourquoi ne pas axer sur le village en lui-même de Paz-en-Artois. Et c'est ce qui a guidé effectivement nos metteurs en scène sur l'écriture, la réécriture du scénario et puis la refonte totale de la bande-son, en fait. Et cette année, on sera non pas guidé par les souvenirs d'un soldat, mais on sera guidé par le clocher de Paz-en-Artois lui-même, qui invitera le public à revivre, en fait, le destin des habitants du village de cette époque, et donc également de leur vie pendant la Première Guerre mondiale. Et c'est vrai qu'à travers leurs joies, leurs épreuves, mais aussi leurs espoirs, les Échos du Temps va proposer une immersion plus humaine, mémorielle et historique au cœur de l'Artois, en fait.
0: Il y a l'idée d'une transmission par ce spectacle aussi, c'est aussi l'un des objectifs de cette initiative?
1: Tout à fait. L'objectif, c'est vrai que je pense que tout le monde a compris, on est tous passionnés d'histoire au sein de l'association, et c'est vraiment ce devoir de mémoire qu'on aimerait passer, je dirais, de façon culturelle, ludique, sans que ce soit dramatique, mais voilà quoi, ça fait partie de notre histoire, c'est ce qui forge notre pays aujourd'hui, c'est ce qui explique en partie notre pays aujourd'hui, et je pense que c'est important de transmettre effectivement aux jeunes générations ces faits qui malheureusement ne sont pratiquement plus relatés de bouche à oreille, puisque malheureusement, les gens partent peu à peu, quoi.
2: Je tiens à remercier l'ensemble de mes bénévoles.
0: Suite de notre entretien par téléphone avec Isabelle de l'association Les Spectacles de Paz-en-Artois. Alors, vous l'avez dit, il y a une solide équipe de bénévoles. Comment ça se passe là? Vous travaillez déjà depuis plusieurs semaines, plusieurs mois peut-être déjà
1: On travaille déjà depuis plusieurs mois maintenant. C'est vrai que là, arrivé à cette époque-ci, ça s'intensifie, je dirais, un peu dans tous les domaines. Mais effectivement, par exemple, tout ce qui est script, scénario, tout ça, c'est bouclé. La bande son, elle est encore en cours. On a des enregistrements de voix avec les bénévoles encore ce vendredi, par exemple. On a effectivement tout le travail de promotion, d'affiches, de tracts, de partenaires à trouver pour nous aider dans cette belle aventure. Et puis, après, je ne peux pas trop dire, je ne veux pas révéler certaines surprises, mais voilà, c'est vrai que plus on avance et plus on va être, on va dire, dans le cœur de l'action avec les répétitions, les premières répétitions, effectivement, qui vont commencer tout doucement. Oui.
0: Alors, pour donner une idée, hein, Pazon-Artois, c'est quand même une petite commune, il y a moins de 1000 habitants, une centaine de bénévoles pour un village de 2000 habitants, c'est beaucoup, quoi. Ça veut dire que quasiment tout le village, une grande partie du village est impliquée.
1: Alors, effectivement, c'est vrai que Pazon-Artois, c'est une commune vraiment très dynamique, où il se passe toujours plein de choses. Et on a réussi à fédérer autour de cette association des bénévoles du Pas-de-Calais, de Pazon-Artois, certes, mais du Pas-de-Calais en général. On draine jusqu'à Arras et de la Somme également. Moi-même, d'ailleurs, j'habite dans la Somme, un petit village à côté de Doulan. Voilà, on a réussi à fédérer autour de ce projet historique vraiment trois générations de bénévoles. C'est vrai que c'est une belle aventure humaine aussi à ce niveau-là, quoi. Au-delà du projet qui nous rassemble, on passe de beaux moments, on passe des fous rires, quelquefois des moments un petit peu plus techniques où la tension est plus soutenue, etc. Mais c'est vrai que c'est un beau challenge aussi d'animer la commune quand on n'y est pas nous-mêmes, et pourtant on s'y sent vraiment bien intégré, c'est vrai.
0: Alors, qui dit son et lumière historique dit aussi décor et costume. Là aussi, j'imagine qu'il y a un gros travail pour tout ça.
1: Alors oui, effectivement, l'année dernière, on a eu notre gros travail de construction de décors. On a des décors de 7 mètres de haut, donc on est parti en fait d'un tas de palettes. On est parti de rien, des palettes, des clous, nos bras, et puis fort du scénario, on est parti dans la construction de fermes. J'ai envie de vous dire plus grand que nature, tout ça dans la joie, dans la bonne humeur. On y a passé beaucoup de temps. C'est vrai que cette année, au niveau des décors, c'est un peu plus calme, on va dire, puisque on va faire qu'améliorer, grâce à des effets spéciaux, donner une autre vision de l'espace scénique. Et puis au niveau des costumes, c'est pareil, l'année dernière on a un gros travail de costumes où là on va être plus dans la finition, dans les choses qu'on n'avait pas forcément l'année dernière et qu'on va rajouter, notamment en termes d'accessoires, etc., pour vraiment rendre encore plus humain et plus vrai notre spectacle.
0: Peut-être, pour terminer, quelques détails pratiques pour les auditeurs, auditrices qui seraient intéressés pour venir en tant que spectateur, spectatrice. Comment ça se passe? C'est un gros événement, il y a beaucoup de monde, vous attendez beaucoup de monde déjà?
1: Alors, on attend 2000 personnes sur les quatre représentations, soit 500 spectateurs à peu près par soirée. Alors, l'année dernière, on a été victime de notre succès. C'est vrai qu'on a joué à guichet fermé nos quatre représentations. Je vous avoue, faut être honnête, qu'on s'y attendait pas du tout. Ça a été vraiment un beau succès qui a récompensé vraiment tous nos efforts, quoi. Et on était très contents de l'engouement que ça a suscité. On espère réitérer cette année. Donc effectivement, la billetterie est déjà en ligne actuellement. Les auditeurs peuvent la trouver facilement sur Billets Web. Il suffit de chercher sur le moteur de recherche « Souvenir de Pazon-Artois » ou l'association de Pazon-Artois, et on trouve facilement. On peut réserver dès maintenant, éventuellement payer également dès maintenant par carte bancaire. Donc on a un tarif adapté, bien sûr, aux adultes, aux enfants. On a aussi un tarif PMR sur sur justificatif. Et puis on a réitéré, fort du succès de l'année dernière, notre place VIP en fait, où là, pour quelques euros de plus, la meilleure place de gradin est réservée, ainsi qu'un parking un peu plus près. Vous avez également un cocktail de bienvenue qui est offert, hein, donc une boisson avec quelques grignotages salés et sucrés, et qui permet de discuter avec des bénévoles et des figurants de l'association. Et puis avant le spectacle, vous avez une visite comptée des coulisses de l'espace scénique avec les metteurs en scène, donc qui vous explique toutes les subtilités en fait de la mise en scène, du scénario, etc. Donc et puis on va mettre en place prochainement, je pense là à la fin du mois ou voire début juillet comme l'année dernière, un système de permanence en mairie pour les personnes qui souhaiteraient éventuellement de l'aide pour réserver sur internet ou qui préféreraient déposer leur chèque en mairie comme ils l'ont pu faire l'année dernière. Il n'y a pas de problème à ce niveau-là.
0: Isabelle, merci. Et puis donc je rappelle que le son et lumière, les échos du temps, organisé par les spectacles de Pas en Artois, donc c'est à Pas en Artois au sud-ouest d'Arras, les 4, 5, 11 et 12 septembre prochains. Merci à vous. 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

0: La région Hauts-de-France compte environ 200 lycées professionnels, incluant l'enseignement public et privé sous contrat, pour un total d'environ 70 000 lycéennes et lycéens. Dans le détail, l'Académie de Lille compte environ 140 lycées professionnels pour environ 50 000 lycéennes et lycéens, et l'Académie d'Amiens environ 60 lycées professionnels. Cette année, plusieurs académies confirme la mise en place de la correction dématérialisée des copies du bac en lycée professionnel. Cette décision a été prise sans explication ni concertation avec les organisations syndicales et cela pose de nombreuses questions aux enseignantes et enseignants concernés. Nous avons souhaité échanger à ce sujet avec Nicole Veillé, enseignante au lycée professionnel Béal de Lens.
1: Bonjour, alors je vous remercie pour l'invitation. Je m'appelle donc Nicole Veillet, je suis enseignante en lycée professionnel dans les matières français, histoire, géographie depuis 1998.
0: Alors quel type de classe est-ce que vous avez ?
1: J'ai des CAP, des bacs pro dans différentes filières, des MAV, donc... Des métal à l'uvert, des élèves qui s'occupent de tout ce qui est fermeture de la maison, porte-fenêtre, porte de garage, véranda. J'ai des élèves d'ASSP, donc qui sont plutôt destinés à travailler avec un public d'enfants ou de personnes adultes dépendantes. J'ai aussi des CAP. Des PSR par exemple qui vont travailler donc en collectivité, restauration collective.
0: Alors on va parler de bac professionnel. Alors quelles sont les épreuves du bac que vous êtes censé corriger typiquement ?
1: Alors moi forcément je vais corriger les copies donc dans ma matière, donc en français et en histoire géo, qui comprend évidemment l'EMC, l'éducation morale et civique.
0: Donc cette année, plusieurs académies, dont l'Académie de Lille, ont confirmé la mise en place de la correction dématérialisée des copies en lycée professionnel. Alors, sur le fond, qu'est-ce que vous en pensez ?
1: Alors, c'est une inquiétude. C'est une inquiétude qui n'est pas idéologique, hein. Nous ne sommes pas opposés au numérique que nous utilisons quotidiennement dans notre travail. Mais la question qui se pose, c'est est-ce que cette dématérialisation, elle va réellement améliorer la correction des examens ? Qu'en est-il des conditions de travail des correcteurs et de l'égalité de traitement entre les candidats ? J'ai eu l'occasion de publier un texte sur une page d'un réseau social qui compte de très très nombreux enseignants de lycées professionnels qui travaillent dans toute la France et je peux affirmer que l'inquiétude elle est partagée, l'inquiétude je peux même parler de colère parce qu'effectivement on ne voit pas où se situent les axes de progrès avec cette dématérialisation. La première chose, peut-être, c'est l'absence de concertation, c'est-à-dire que les enseignants, qui sont quand même les premiers concernés, les élèves aussi, hein, les syndicats n'ont pas été sollicités pour participer à une quelconque réflexion. On l'a appris... très tard dans l'année scolaire, plus ou moins en catimini, souvent par source syndicale. Donc c'est une méthode qui est quand même pas idéale, loin de là. Et surtout, ce qu'on constate, c'est qu'on a des disparités énormes dans l'organisation. C'est-à-dire que d'un lycée à l'autre, au sein d'une même académie, d'une même ville, ou entre les académies, on va avoir des modalités de correction qui peuvent être totalement différentes. Par exemple, dans certains établissements, les enseignants vont être libérés de cours durant donc un certain nombre de jours pour pouvoir corriger, disons, de façon plus optimum, alors que d'autres ne sont absolument pas libérés et devront le faire en dehors de leurs heures de cours et de toutes les obligations que l'on a en fin d'année et qui peuvent être assez nombreuses, puisqu'il y a des CCF, souvent on enseigne en bac pro et en CAP. Or, les CAP sont en CCF. Il y a des visites de stage avec effectivement des élèves qui sont en entreprise à ce moment-là. Plus des réunions pour organiser la rentrée prochaine, pour faire des bilans, des conseils d'enseignement, conseils pédagogiques, voilà, et d'autres obligations. Ce qui nous pose souci très concrètement, c'est que la correction d'un examen, c'est pas seulement un travail individuel, c'est un travail collectif avec des réunions d'harmonisation, des échanges entre collègues. Corriger une copie, c'est pas seulement attribuer une note, c'est s'assurer que tous les candidats sont évalués selon les mêmes critères, ce qui nous amène souvent à échanger entre nous. Parce que on a un doute sur la façon d'évaluer une réponse, parce que une copie est très mauvaise, en dessous de 5 par exemple, en général on fait, enfin même pas en général, de façon systématique, on fait une double correction. Et sur tous ces points-là, il y a vraiment un manque qui va s'opérer.
0: Avec la correction numérique, on peut imaginer que vous êtes chez vous, seul finalement.
1: Oui, effectivement, pour nous, c'est très important d'être ensemble et de pouvoir échanger pour justement que la correction se fasse de façon équitable pour tous les candidats. D'autre part, le fait d'être renvoyé chez soi, c'est être renvoyé à ses propres moyens techniques. Tous les enseignants n'ont pas forcément les mêmes moyens pour disposer de matériel adéquat. Certains jeunes collègues peuvent être placés dans des situations difficiles, dans des logements exigus ou avec du matériel qui ne fonctionne pas forcément. Il y a forcément une inquiétude liée à d'éventuels progrès techniques, donc qui peuvent être des bugs, des ralentissements, des difficultés d'accès ou des interruptions de service. Donc effectivement, lorsqu'on est tous ensemble, tous ces problèmes-là sont gérés collectivement avec, comme je le rappelle, donc un président de jury et son vice-président qui sont en lien direct avec nos inspecteurs et qui peuvent justement gérer en temps et en heure ces problèmes. Le fait d'être isolé chez soi, forcément, ça rend la correction plus anxiogène.
0: Peut-être une question qui vient quasi immédiatement, c'est pourquoi est-ce que le ministère s'engage dans cette voie ?
1: J'ai bien peur que la principale raison soit une raison économique, à savoir que c'est un procédé qui va coûter moins cher.
0: Alors justement, on évoquait la mise en place de ce dispositif. Donc apparemment, personne n'a été concerté.
1: En tout cas, les enseignants n'ont pas été concertés, les syndicats non plus, qui demandent. Donc je peux citer puisque j'en ai parlé avec eux et qu'ils m'ont autorisé à le faire. Le SNETA, qui est mon syndicat, qui est un syndicat qui défend uniquement des enseignants du lycée professionnel, donc a adressé effectivement une lettre, un courrier très récemment au ministère pour demander au moins une harmonisation dans les modalités de correction et la prise en compte de la parole des enseignants, de leur ressenti vis-à-vis de ces nouvelles méthodes.
0: Et donc justement, puisqu'on parle de l'opinion des enseignants, quelle est la température ? On a parlé de colère, on a parlé de refus, mais c'est limité à un certain nombre d'enseignants peut-être plus sensibilisés, ou alors
1: Si je pense donc à ce texte que j'ai publié donc sur une page qui regroupe de très très nombreux enseignants de lycées professionnels en France, Je pense que je peux dire légitimement, vu le nombre de réponses, il y en a à peu près une centaine, d'enseignants, je peux dire qu'effectivement, il y a une vraie inquiétude et une colère.
0: Cette inquiétude, cette colère, elle peut déboucher sur quoi ? Est-ce qu'il peut y avoir des actions envisagées ? Alors évidemment, si je sors les grands mots, je vais dire grève des corrections ou boycott.
1: On n'en prend pas le chemin et... Les enseignants, en fait, sont toujours très soucieux du bien-être de leurs élèves. Voilà, on sait très bien que si, effectivement, il y a un mouvement de boycott, de refus, ça va générer pour nos élèves beaucoup de stress, puisque lorsqu'ils passent leurs examens, ils sont en droit d'attendre une correction. Peut-être que le plus judicieux, c'est... qu'on soit entendu déjà sur le fait de bénéficier tous des mêmes conditions de correction avec des consignes et des modalités qui soient claires. Et puis, donc cette année va être une première. À l'issue de cette première fois, de cette première... correction dématérialisée, de faire très rapidement un point, donc notamment par le relais grâce au relais des syndicats, et d'interpeller effectivement le ministère, soit pour revenir à une correction avec des copies, avec du papier, soit au moins pour voilà, avoir quelque chose de plus confortable. On peut imaginer, par exemple, et ça se fait hein, dans certains lycées, mais c'est relativement rare, on peut imaginer que les enseignants continuent à corriger ensemble, dans un même espace, devant un écran, mais au moins dans un même espace, ce qui leur permettrait quand même d'échanger entre eux et de ne pas... Être confronté de façon isolée à de potentiels problèmes techniques. C'est-à-dire, voilà, ils sont accueillis dans un espace, une salle avec qui dispose donc d'outils informatiques, et voilà, une personne qui soit là si effectivement il y a un problème au niveau d'une copie mal scannée. Au niveau d'un poste qui fonctionnerait mal, d'un ralentissement, de tout problème technique qui peut se poser.
0: Et puis au-delà des problèmes techniques, la possibilité peut-être d'échanger avec un collègue.
1: Ah oui, c'est la première chose. C'est la première chose. Je l'ai dit, effectivement, ce serait au moins la possibilité d'échanger avec ses collègues sur la correction. C'est-à-dire le collègue est certes devant un écran, mais il est à côté et il peut effectivement prendre quelques minutes pour échanger. Sur le problème que l'on a face à soi devant l'écran.

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1: Bonjour, heureuse de vous retrouver pour ce nouvel épisode de Micro-Rebelle Hebdo. Aujourd'hui, on s'intéresse à deux figures de la résistance, Michel Brûlé et Émilienne Maupetit, grâce à Philippe Rulquin, qui est historien local passionné. Ensuite, nous écouterons Nassira El-Mohadem, qui vient de publier, après 6 ans d'enquête, « Main basse sur la ville », concernant les pratiques de la municipalité du Blanc-Ménil en Seine-Saint-Denis. C'est parti ? Eh bien, si tout le monde est bien installé, je vous propose d'écouter, pour commencer, Philippe Rulquin lors de cette balade à Montigny-en-Goële.
2: Si on voit d'ici... Ouais, en fait, c'était l'une des dernières maisons du pâté de maison.
3: Bonjour, je suis historien local de la ville de Montigny-en-Goële, à mon compte, à mon propre compte. En fait, je travaille pour la commune dans les différentes manifestations, mais je travaille moi-même sur l'histoire de Montigny.
1: Et alors, aujourd'hui, vous proposez une balade. Personnes vont venir vous écouter pour parler de deux personnes qui ont résisté pendant la Seconde Guerre mondiale, qui ont eu un destin tragique, mais surtout un destin très courageux, Émilienne Maupetit et Michel Brûlé.
3: Oui, donc en fait, le thème de l'apéro rencontre aujourd'hui sous forme de balade va être consacré à deux figures de la résistance, puisqu'on met à l'honneur, le 9-9 bis a voulu mettre à l'honneur des personnes qui sont devenues vraiment connu parce qu'on en parle beaucoup, surtout depuis le 80e anniversaire des grèves de 1941, pendant lesquelles elles se sont révélées. Donc cette balade,

0: consiste à une déambulation. Et cette déambulation va nous mener du quartier où nous nous trouvons, qui est le quartier du Dahomey. Le Dahomey était, il faut le savoir, un quartier de mineurs. La mine se trouvait à quelques centaines de mètres d'ici et le terri se trouvait juste derrière l'endroit où nous allons commencer la visite.
1: Donc j'ai mis la flèche à l'endroit où l'on se trouve ici actuellement, sur la place de la Perche. Et vous voyez en fait ces grandes barres, ce sont les grandes rues, rue Crombet, rue Boisgelin. Tout en longueur.
0: Et ici se trouvaient les lieux d'habitation, donc les fameux corons, que tout le monde connaît parce qu'on les a tous dans la mémoire collective, ces grandes barres d'habitation, un peu quelquefois indigestes, mais qui étaient source de solidité pour la population d'ici. Alors malheureusement, plus rien n'existe de nos jours, puisque tout a été abattu. Les derniers bâtiments ont été abattus en 2019.
1: Dernier coron que l'on pouvait voir et que j'ai en photographie, moi, ont été abattus en 2019.
2: En 2019, ici.
0: Mais on va essayer lors de cette balade d'évoquer ce destin de ces deux personnes qui ont joué un très grand rôle dans le déclenchement de la grève de 1941.
1: Sur la trace d'Emilienne Mopti et de Michel Brûlé.
3: Emilienne Mopti, elle était femme de mineur, mais elle a aussi surtout eu de grandes actions à l'occasion de cette grève, où on a vu beaucoup de femmes s'investir.
0: Oui, tout à fait. Donc les deux personnages, il faut les remettre peut-être dans l'ordre, en parlant de Michel Brûlé, qui est celui qui était le meneur de cette grève, celui qui a déclenché cette grève, qui a été à l'initiative de cette grève, qui a duré pendant 2 semaines ici, dans le quartier, mais qui s'est développée dans tout le bassin Nord-Pas-de-Calais. En fait, ça a regroupé 100 000 mineurs dans tout le Nord-Pas-de-Calais et ça a généré un manque à gagner de 500 000 tonnes de charbon pour l'occupant allemand. Donc Michel Brûlé, lui, est à l'origine de ce mouvement de contestation. La répression au départ était minime et elle s'est faite de plus en plus forte parce que le mouvement commençait à s'étendre. Et donc il a dû entrer en clandestinité pour pouvoir commettre des actes de rébellion contre l'occupant allemand. Donc lui, en tant qu'homme, forcément avait la part belle, dirons-nous. Mais les femmes ont aussi joué un grand rôle, puisque même si elles n'avaient pas de profession dans la mine, il y avait quelquefois des trieuses de charbon à la mine, elles étaient mères au foyer, simplement. C'était déjà quelque chose d'important, surtout pendant l'occupation, pour gérer le quotidien. Et donc, on la connaît principalement, puisqu'elle a, lors de cette grève de 1941, elle a mené une marche des femmes le 4 juin 1941. Et cette marche, en fait, les a menées d'ici de Montigny, la fosse des Nains, jusqu'à la fosse de Billy Montigny, qui est proche d'ici, avec 500 femmes à la suite, qui ont rejoint 1000 femmes qui venaient de 2 endroits différents de la route de Lens, en fait, pour se réunir, pour soutenir leur mari. Il n'y avait pas d'hommes dans cette manifestation, mais ils réclamaient simplement de quoi manger, de quoi subvenir à leurs besoins. La marche était tout à fait pacifique. Il s'en est fallu d'un peu que les Allemands, en fait, tirent sur les femmes. Mais tirer sur des femmes aurait été quelque chose qui aurait été vraiment mal vécu, en fait, par la population, en fait. Donc, elle a rempli ce rôle-là de meneuse, en fait, des femmes de mineurs, et elle s'est fait connaître dans le milieu de l'occupant allemand comme étant une instigatrice, un agent de liaison pour cette bande, ce qu'on appelait cette bande de terroristes, ces grévistes rentrés en clandestinité. Et elle a été poursuivie, il y avait des avis de recherche dans la presse pour la retrouver. On a fait des perquisitions dans son logement qui se trouve ici à 2 pas.
1: Ces barres de coron, j'en reviendrai parce que j'ai des documents justement à vous montrer. Ces barres de coron là-bas et l'endroit où habitait Emilienne Mopti, on sait que par les caves, lors de l'occupation, les caves communiquaient. Ils avaient trouvé un système en fait pour creuser les caves. Comme ça, on pouvait s'échapper de la cave. On était à un endroit, on pouvait s'échapper et passer à différents endroits et ressortir par une autre maison. On se faisait parpérer, quoi, en fait.
0: Finalement, elle a été arrêtée. Une première fois arrêtée, elle a réussi à s'échapper une première fois.
1: pour prévenir en fait le reste de l'équipe qu'il y avait les Allemands qui étaient à leur trousse. Et elle a été arrêtée une deuxième fois sur Arras en allant libérer son frère qui était en prison dans la prison d'Arras. Elle a été envoyée là-bas sur place, mais c'était un guet-apens. Elle a été arrêtée par la Gestapo. Elle a été emprisonnée à la prison Saint-Nicaise d'Arras. Elle a été jugée et condamnée à mort. Mais comme on condamnait à mort les femmes, mais on ne les exécutait pas en France, on les envoyait en Allemagne. Elle a été conduite donc sur Cologne, où finalement elle a été décapitée le 18 janvier 1943.
3: En chantant l'International comme dernière parole.
1: En chantant l'International, mais surtout en ayant une pensée pour ses enfants. Mes enfants, a-t-elle dit. Elle avait 3 enfants. Elle les avait laissés ici à une de ses sœurs simplement pendant qu'elle était en clandestinité, mais elle ne pensait qu'à eux. Et les courriers qu'elle a laissés, qui sont encore dans les archives familiales de la famille Mopti, révèlent la tendresse qu'elle avait pour ses enfants. Mais c'était la façon traditionnelle de ces militants communistes pour la plupart qui chantaient l'International, comme Michel Brûlé a chanté l'International également quand lui a été arrêté en octobre 1941 pour être condamné à mort, et il a été ensuite fusillé le 14 avril 1942 au fort de Vambrechy du côté de Lille.
3: J'ai pu lire que vous avez aidé son arrière-petite-fille, Émilienne Mopti, à essayer d'obtenir une reconnaissance de la nation.
1: Oui, alors c'est quelque chose qui est compliqué. Les démarches sont très compliquées. Il y a beaucoup de monde, de toute façon, beaucoup de résistants. Maintenant, pour faire reconnaître ça, simplement, elle a reçu une médaille militaire comme la plupart des résistants. Il aurait fallu une distinction autre pour qu'elle puisse avoir la reconnaissance vraiment de ce qu'elle a pu faire pendant cette guerre. Et je suis en contact permanent avec l'arrière-petite-fille et aussi avec le fils de cette arrière-petite-fille, son arrière-arrière-petit-fils, qui a écrit un ouvrage sur son ancêtre, parce qu'il voulait absolument que ça se sache. Maintenant, c'est connu. Le destin d'Émilienne Mopti est connu. J'appelle ça, moi, un martyr. Son sacrifice et son martyr est connu. Mais il faudrait une reconnaissance particulière. On a des noms de rue, des plaques de rue à son nom. Il nous manque une reconnaissance. De toute façon, l'élément principal de cette grève de 1941, la grève des mineurs de mai-juin 1941, il faut bien le signaler, est le tout premier acte de résistance contre l'occupant allemand pendant la Seconde Guerre mondiale. Ça devrait, moi, je militerai pour que cela apparaisse dans les manuels scolaires, pour que ça puisse être appris par les enfants. Ça avait été un moment évoqué lors du 80e anniversaire, et le temps passant, finalement, ça commence un peu à se diluer. Donc, j'ai découvert moi-même cette histoire de résistance et ces grands personnages comme Émilienne Mopti et Michel Brûlé. Michel Brûlé par rapport à sa nièce, une nièce qui milite beaucoup pour la mémoire de son oncle et qui vient régulièrement aux manifestations. Elle aurait voulu être présente aujourd'hui, mais les conditions climatiques sont un peu difficiles. Mais elle, en tant que nièce de résistant, comme l'arrière-petite-fille et l'arrière-arrière-petit-fils, milite pour que soit reconnu cet acte de résistance que fut la grande grève des mineurs de mai-juin 1941.
3: Vous-même, en tant qu'historien, travaillez beaucoup sur ces questions-là ou sur l'histoire du bassin minier en général et êtes venu à ces sujets-là parce qu'ils ont été marquants dans notre histoire ?
1: Alors, je ne m'intéresse pas forcément uniquement à la Seconde Guerre mondiale. C'est peut-être partie d'un déclic du fait qu'il reste encore des descendants qui veulent évoquer la mémoire. Donc j'ai découvert ça il y a quelque temps. On peut dire que j'adore l'histoire, je suis passionné d'histoire depuis toujours. Mais j'ai commencé quand la ville de Montigny-en-Gouël a réouvert le musée municipal dans les années 2012. On faisait un travail d'histoire en général, Normalement, je travaille beaucoup en tant qu'historien local sur tous les sujets d'histoire. Ça peut aller des documents archéologiques de la préhistoire jusqu'à la Seconde Guerre mondiale, quoi, en fait. Hein. Je ne suis pas limité qu'à ça. Simplement, ça fait partie, c'est un des domaines que je développe. Alors souvent, à date anniversaire, au mois de mai chaque année, puisqu'au monument qui a été élevé en souvenir de la grève des mineurs de 1941, il y a une cérémonie chaque année. Donc chaque année, je suis là et je participe aussi, depuis quelques années maintenant, collaboration avec une professeure du collège, Madame de Le Folie, qui avec sa classe travaille beaucoup sur le devoir de mémoire et sur des personnages de la Résistance, justement. Donc on travaille chaque année sur un personnage, pas forcément cela. On peut même plus, à la limite, travailler sur ces personnages de Michel Brûlé et d'Emilienne Mopti, parce que l'on m'a rétorqué il n'y a pas longtemps, en fait, que ce sont en fait des résistants trop connus maintenant. Pour eux, il leur faut des personnages qui sont un peu passés dans l'anonymat, qui ont fait du travail de résistance, mais qui ne sont pas reconnus, notamment des habitants ici du quartier du Dahomey. Donc forcément, je ne suis pas limité simplement à ces événements-là, mais il faut dire également que ce sont peut-être des sujets qui peuvent encore être évoqués par des témoins. Maintenant, de moins en moins souvent, puisqu'on parle de choses qui se sont passées il y a 80 ans. Donc maintenant, je crois que, et il existe au niveau national, un devoir de mémoire qui est fait pour les jeunes. Et avec Madame de Le Folie, en fait, on informe les jeunes de cette grève de 1941, de ces actes de résistance, etc., pour qu'on puisse développer ce travail de mémoire, pour que ça ne s'oublie pas, pour que la génération qui part maintenant, puisque ceux qui ont participé, les plus jeunes qui ont participé à la grève des mineurs, dont le fils d'Emilienne Mopti, sont des personnes qui auraient maintenant 100 ans. Donc on ne les a plus maintenant, ce sont les enfants de ces enfants-là qui peuvent encore transmettre. Donc il faudrait créer des bases d'enregistrement, de captation vidéo, de personnes qui ont encore vécu ça pour pouvoir partager cette mémoire, quoi, en fait. Mais la mémoire, l'histoire locale, c'est ce que je m'évertue à faire et quelque chose qui doit être général, quoi, en fait. Hein, c'est quelque chose qui me passionne maintenant depuis plus d'une dizaine d'années, hein, presque 15 ans maintenant, en fait, hein, et qui me motive parce que je travaille, je suis à la retraite maintenant, enseignant à la retraite, donc ça me permet maintenant de pouvoir travailler de mon côté avec le 99 bis, avec d'autres associations, avec d'autres musées, pour pouvoir refaire vivre cette histoire locale, cette mémoire locale.
3: J'ai lu également que Michel Brûlé avait une telle détermination et même force de conviction qu'à un moment donné, lors d'une des arrestations par les Allemands, c'est le chef lieu français qui a conseillé aux Allemands de le relâcher pour éviter, car à chaque fois qu'il était arrêté, il y avait énormément de révoltes et d'émeutes de résistance pour le libérer, et qu'il y a eu un moment où ils ont été contraints de le relâcher pour éviter.
1: Absolument. Vous avez tout à fait raison, parce que ce personnage est très emblématique, en fait, de la grève, mais du mouvement de résistance. Hein. Je connais bien maintenant la vie de Michel Brûlé depuis sa naissance jusqu'à sa mort. Il n'est pas mort très vieux, en fait. Hein. Mais je connais sa détermination qui lui vient de l'enfance également. C'est quelque chose d'important. Donc, il a été, quand il a été reconnu comme étant meneur des mouvements de grève, il n'y en a pas eu qu'une, il n'y a pas eu que cette grève des mineurs de mai-juin 1941. Il y en a eu d'autres. Dès septembre 1940, il y a déjà eu des mouvements de grève. Mais vous avez raison, en fait, les Allemands sont obligés de l'arrêter parce qu'il est meneur, mais il y a tellement une pression des mineurs derrière qu'on le libère à chaque fois. Il n'est jamais retenu très longtemps. Il a fallu simplement cette phase où il est passé en clandestinité, et là où il a commis des actes vraiment peu à peu appeler ça du terrorisme, en fait, hein, dynamitage de pylônes électriques, on faisait dérailler les trains, etc. Donc c'était quelque chose, là, de fort puissant. C'est pour ça que là, quand on l'a arrêté, on ne pouvait pas faire autrement que de le condamner simplement, de l'envoyer sur la prison de Lost-les-Lilles et de l'envoyer pour être fusillé à la fin comme otage. De toute façon, oui, c'était quelqu'un avec un grand charisme qui avait la reconnaissance de tous ses pairs ici, de tous les mineurs. Il avait, en fait, il en faut dans l'histoire.
0: on va pas faire des comparaisons, mais le général de Gaulle, en fait, s'il n'avait pas tapé du poing sur la table en juin 1940 pour aller à l'encontre de ce qui avait été fait avec la reddition du gouvernement de Vichy, que se serait-il passé ? Lui, de la même façon, il n'a pas voulu et il ne se laissait pas désarçonner. Mais c'était une force de caractère, mais c'était une force de la nature également, puisque c'était un boxeur à son temps perdu. Avec Lamine, c'était un boxeur à son temps perdu, mais il avait un fort caractère pour c'était un meneur d'hommes, quoi, en fait. Hein. C'était ça, surtout. Et Emilienne Mopti, je pense que c'était la même chose du point de vue féminin. Alors que les femmes à l'époque n'avaient pas de dimension, mais il y en a quelques-unes qui se sont justement fait connaître au moment de ces grèves. Hein. Il y en a sur Arne aussi, sur Lens également. Des femmes fortes, des hommes forts et des femmes fortes. C'est ça le principe de la balade d'aujourd'hui, quoi, en fait. Hein. Mettre l'accent sur ces personnages forts qui ont joué un rôle peut-être méconnu dans l'histoire de France en général, parce que moi je dis qu'elles ne sont pas, ils ne sont pas méconnus dans la région, ici, mais au niveau national, non, c'est très peu connu, quoi, en fait.
3: Vous parliez également de son enfance qui a construit aussi cette détermination à Michel Brûlé, lorsqu'il était encore nourrisson, encore bébé. Sa mère a dû fuir la ville, et lorsqu'ils sont revenus, donc là c'était durant la guerre 14-18, c'est ça, et lors des bombardements, la ville de Montigny-en-Goël elle-même a été détruite à 80%.
0: C'est ça. Alors, elle n'est pas originaire, sa ville natale, c'est Arne. Hein. Donc, elle est enterrée dans le carré des martyrs du cimetière de Arne. Alors que Michel Brûlé, lui, est en Montigny-nois d'habitation, en fait, hein, jusqu'à son mariage, il est enterré au cimetière de Montigny-en-Goël, ici, en fait. Donc, elle est originaire de Arne, elle est née sur Arne. Alors, son caractère fort vient du fait que son père était un syndicaliste très virulent. Donc, je pense que les chats ne font pas des chiens. Donc, ça lui vient de là, certainement, de toute façon. Et elle a épousé le père de Michel Brûlé juste avant la guerre, en 1914. Mais elle a perdu son mari. Son mari est mort dans les premiers temps de la guerre, en 1915. Michel Brûlé avait un an. Ils habitaient sur Courrières à cette époque-là, mais il faut savoir que toutes les communes autour de Montigny-en-Goël, que ce soit Billy, Fouquières, Arne, toutes les communes du bassin ont été totalement vidées de leur population à partir d'avril 1917 par les Allemands, parce qu'ils voulaient en faire des zones de cantonnement pour pouvoir se battre contre l'ennemi qui arriverait. Donc il fallait éviter les morts civiles, on évacuait la population. Donc elle, la mère de Michel Brûlé étant déjà veuve, elle est partie avec son fils évacué en Belgique. De la Belgique, en fait, la population n'était évacuée que pour un certain temps. Ils y étaient pour au moins 2 semaines. Alors il y en a qui sont restés un peu plus longtemps, mais il fallait simplement laisser le temps que les forces allemandes puissent changer un petit peu leur position sur place. Donc il fallait éviter que la population donne des renseignements sur la localisation des forces allemandes. Donc ils ont été rapatriés par la Croix-Rouge, de la Belgique, par la Suisse, vers Évian, en France, à la frontière française. De là, ils étaient catalogués comme réfugiés et rapatriés, et ils étaient envoyés en France s'ils n'avaient pas d'endroit à revenir ici, en zone libre. Et donc, c'est ce qui s'est passé. C'est pour ça que je vous dis que je suis Michel Brûlé depuis sa naissance jusqu'à sa mort, parce que j'ai suivi le parcours de la famille pendant la Première Guerre mondiale. Ils ne sont revenus, les grands-parents de Michel Brûlé étaient originaires de Montigny. Donc, ils sont revenus s'installer ici à Montigny, et sa mère est venue s'installer ici à Montigny. Et il a été habitant de Montigny jusqu'à son mariage en 1935. Donc, c'est vraiment un parcours, je vous dis, pour traverser toutes ces épreuves. Bon, il n'avait qu'un an peut-être, mais il a connu un épisode assez tragique. Quand il était à Angers en étant réfugié, où la famille avait trouvé un emploi, en étant sur Angers, il s'est fait enlever pendant 6 mois. Donc, il a été enlevé à sa mère pendant 6 mois. Hein. Donc, c'est quelque chose quand même pendant 6 mois. Et il avait, à l'époque, il avait 5, 6 ans, quelque chose comme ça. Donc, ça doit marquer un enfant quand même malgré tout. Hein. Puis, les circonstances ont fait qu'il avait perdu son père, donc il était orphelin. Mais sa mère s'était remariée, il avait un beau-père. Et ce beau-père est décédé rapidement, alors que lui était prévu pour faire des études dans la mine. Il avait beaucoup de dispositions pour des études dans la mine. Mais finalement, étant l'aîné de la famille, il a dû en fait entrer dans la mine comme galibot à 14 ans, comme c'était traditionnel à l'époque. Et après, on devenait de galibot, on devenait ouvrier mineur. Il est devenu ouvrier mineur et il avait cette fonction-là lors des événements de la grève des mineurs de mai-juin 1941.
3: Au cours de sa résistance, il a eu des compagnons de route, des compagnons de combat. Alexandre Catelin, Serge Havé, Laurent Leterne, Augustin Lombard, Georges Paulet.
0: Oui, surtout, en fait, il était sous le... Alors, le mouvement de résistance qui s'est développé avec tous ces mineurs qui n'ont pas été arrêtés, parce que la grève des mineurs de mai-juin 1941 a mené début juin à l'arrestation de 270 mineurs, justement d'ici, du coron du Dahomey, envoyés à la citadelle d'Huy en Belgique, puis envoyés à Sachsenhausen en Allemagne, près de Berlin, dans un camp de travail, hein, qui n'était pas un camp de concentration, mais un camp de travail, qui était un camp de travail où on travaillait pratiquement jusqu'au bout de ses forces, quoi, en fait. Hein. Donc ceux qui avaient réussi à entrer en clandestinité, comme Michel Brûlé, se sont groupés en formations, mais formations bien distinctes. C'est-à-dire qu'il y avait par secteur. Il y avait le secteur de Arne, tout près d'ici. Hein. Il y avait le secteur de Courrières, le secteur d'Hénin-Beaumont, d'Hénin-Liétard à l'époque, le secteur de Montigny et d'autres secteurs sur le reste du bassin minier, vers Bruay, etc. Et donc, ça permettait en fait d'avoir des noyaux qui travaillaient ensemble, mais qui ne se connaissaient pas forcément typiquement. Et il fallait pour cela des agents de liaison qui puissent aller d'un groupe à l'autre. Émilienne Mopti faisait partie de ces agents de liaison qui transportaient, au péril de leur vie, hein, des messages en fait dans des sacoches, dissimulés dans les vélos, dans les vêtements, etc. Donc ces groupements étaient tous, alors principalement ici sous la houlette de Charles de Barge, le grand héros de la résistance de Arne, et il y avait en fait des têtes de réseau, comme Michel Brûlé, ici, avec les frères Leterme aussi, qui étaient des nains liétards à l'époque. Donc, ils étaient groupés et ils faisaient, de toute façon, il y avait des réunions chez Michel Brûlé. Hein. On a ça, on a des renseignements, en fait, que l'organisation du déclenchement de la grève de mai-juin 41 s'est fait chez Michel Brûlé, qui habitait sur le territoire des nains, mais qui était juste derrière la mine. C'était les corons, ce qu'on appelle le coron Gaudin, qui était juste derrière la mine. La réunion s'est faite là. On sait maintenant qu'il s'en est fallu de peu que la Gestapo et la police allemande, en fait, viennent les arrêter, les surprendre pendant la réunion. Hein. C'est la réunion pendant laquelle on avait dit, bon, on fera ça demain. Le déclenchement, ce sera, on coupe les robinets d'alimentation des marteaux-piqueurs. Ce sera le déclenchement de la grève. Donc, il y avait des mouvements qui étaient tous, les uns par rapport aux autres, reliés, qui travaillaient ensemble quand il y avait des grosses attaques. Hein. Alors, les formes de résistance avaient différentes formes. Il y avait d'abord il fallait attaquer des postes allemands pour récupérer des armes, principalement, mais aussi pour dynamiter les trains, dynamiter les voies ferrées pour empêcher les convois de traverser pour alimenter le front, quoi, en fait. Hein. Il y avait aussi des pylônes électriques que l'on dynamitait. J'ai retrouvé des documents aux archives départementales, en fait. Il existe encore des documents qui expliquent aux résistants comment il faut faire, comment poser la dynamite, comment poser le plastique pour faire exploser les pylônes, comment faire exploser le rail des chemins de fer. Alors, il y avait justement le grand fait d'armes de Michel Brûlé avec des femmes. Il n'y avait pas beaucoup de femmes qui participaient à des actions armées. On avait peur pour la vie des femmes et qu'il y avait quelquefois aussi d'autres occupations. Hein. On a travaillé justement avec la professeure d'histoire cette année sur une certaine Gabrielle Paulet, qui était de Noyelle Godot, une femme de 48 ans déjà à l'époque, hein, alors que Michel Brûlé n'en avait que 27 hein, à l'époque. Hein. Elle a 48 ans, mère de 10 enfants, et qui s'est quand même mis dans la lutte armée. Hein. Et cette lutte armée, elle a eu son point d'orgue, en fait, où ils ont attaqué la dynamitière de Beaumont, à côté des Nalliétards, pour pouvoir y aller chercher des bâtons de dynamite pour faire leurs actions par la suite, quoi. Donc, on parle quand même d'actions armées avec pistolets, revolvers. Même Michel Brûlé, dans son acte de recherche par la police allemande, disait qu'il était muni de plusieurs revolvers et il avait l'habitude du maniement des armes. Hein. C'était pas quelqu'un comme un mineur qu'on aurait mis avec du matériel. Eux n'auraient peut-être pas pu s'en servir. Lui avait servi dans les corps francs lors du déclenchement de la Seconde Guerre mondiale en 1939. Il avait fait partie de ces commandos qui attaquaient la frontière et qui attaquaient les troupes allemandes pendant la drôle de guerre, là où les troupes allemandes et les troupes françaises se jugeaient l'une l'autre et on envoyait des commandos pour aller attaquer les autres, quoi, en fait. Hein. Michel Brûlé faisait partie de ce commando. Ça parle encore de son caractère militant. Donc, il y avait ces luttes armées, il y avait ces attaques d'endroits stratégiques pour récupérer des armes, mais il y avait aussi des choses purement de nourriture. On attaquait des fermes pour aller voler du bétail, voler de quoi, pour pouvoir nourrir la population. Hein. La population sous l'occupation était en manque de tout. Donc, il fallait à la fois pour ceux qui étaient dans la lutte armée, mais qui était en clandestinité, fallait absolument, en fait, qu'ils puissent manger aussi, quoi, en fait. Hein. Donc, on se cachait. Ils se cachaient beaucoup, en fait. Hein. Et Michel Brûlé, lui, en fait, était, comment dire, il était spécialiste dans l'art de la dissimulation. Ça veut dire qu'il avait l'habitude, en fait, de se mettre des déguisements pour pas se faire reconnaître, pour aller voir sa mère, parce que sa mère s'était surveillée, quoi, en fait, hein. On rappelle qu'une première fois, Michel Brûlé, en fait, s'est habillé en prêtre, donc avec soutane, comme à l'époque, jusqu'aux pieds, hein, le chapeau bien enfoncé dans la tête pour aller voir sa mère qui ne croyait pas du tout, qui n'avait aucune croyance, ne voulait pas parler à un prêtre, et quand lui s'est manifesté en disant, ben c'est moi, je suis ton fils, c'est Michel, donc elle a tout de suite ouvert la porte, quoi, en fait, hein. Ah puis il y a quand même des choses cocasses quand même malgré tout hein, puisque on dit ici à Montigny-en-Goële Michel Brûlé était ami avec le fossoyeur du cimetière et le fossoyeur du cimetière avait aménagé un caveau qui était un caveau d'attente où on mettait les cercueils avant l'inhumation définitive dans un caveau qui était prévu et il avait toujours laissé une place pour les résistants. Donc les résistants pouvaient dormir à l'intérieur du caveau d'attente avec de la nourriture, avec de quoi, pour pouvoir survivre à la clandestinité. Donc ça les a quand même tenus pendant 6 mois, hein. Mais forcément le réseau était très très très suivi. Il y a eu des arrestations, on a arrêté Émilienne Maupetit, on a arrêté son frère, surtout qui avait été envoyé dans la prison d'Arras. Finalement, tout s'est délité quand on a arrêté Michel Brûlé. Il était en cavale hein, sur Nalliétards. On l'a retrouvé dans une ferme où il était caché. Il s'est enfui par les toits, quoi, en fait. Hein. C'était quelque chose de rocambolesque. Hein. C'est un film, ces histoires de résistance comme ça. Je vous assure que pour les avoir vécues, pour pouvoir vous les raconter, ça ferait partie d'un film, quoi, en fait. Hein. Mais, donc, il y a eu quand même de dénoyautage s'est produit avec l'arrestation de Michel Brûlé, qui n'a jamais parlé pendant son incarcération. Sous la torture, on l'a torturé en lui retirant les ongles, etc. pour le faire parler, mais il n'a jamais parlé. Émilienne Maupetit n'a jamais parlé. N'a jamais donné personne. Finalement, c'est en arrêtant le chef du réseau, Charles de Barge, en septembre 1942, que le mouvement a été en fait anéanti. Par l'anéantissement de ce réseau de résistance, il a fallu attendre ensuite 1943 pour que la deuxième génération des gamins qui avaient 16-17 ans à l'époque puissent prendre le relais en déclenchant elle-même des grèves et en faisant de la lutte armée, en coupant les câbles électriques d'alimentation, de communication, et en faisant du dynamitage aussi, quoi, en fait. Hein. Donc la deuxième génération s'est mise en route à partir de septembre-octobre 43, et là, ça a mené au premier mouvement de résistance de 43-44, ensuite dans toute la France avec le Vercors, etc. Là, cette résistance-là est reconnue. Tandis que le premier mouvement de résistance de juillet 1941 jusqu'en 42 n'est pas reconnu par les livres d'histoire. Et c'est bien dommage.
3: J'allais justement vous demander si vous aviez pu avoir accès à des documents qui montraient l'impact qu'avait pu avoir justement ce premier mouvement de résistance sur le reste de la résistance française ensuite. Vous avez déjà répondu à la question.
0: Mais française, oui, c'est ça, c'est ce que je vous disais en fait. Hein. Ça n'était que chez nous puisque nous étions ici en zone interdite. Ça veut dire que le territoire, le Nord-Pas-de-Calais, était interdit d'entrer, interdit de sortir. Donc, il n'y a pas pu avoir de contact. Et c'est ça, en fait, qui est important aussi, c'est qu'il n'y a jamais eu de contact. Il n'y avait pas de mouvement de résistance. Je pense que c'est ça qu'il faut comprendre. C'est que lors de la grève de 1941 et des mouvements de résistance qui se sont produits après, c'était tout à fait spécifique à la région. Il n'y a pas eu, en fait, de... Alors, on avait entendu parler d'actes de résistance, mais il n'y a pas eu, en fait, ce relais entre deux mouvements géographiques différents. Non, ça ne s'est pas produit. Il n'y a pas de document de toute façon qui le prouve et ce n'est pas possible compte tenu de l'occupation allemande encore à cette époque-là, quoi, en fait.
3: Et alors, si des auditeurs et auditrices veulent suivre votre travail, approfondir le sujet, comment peuvent-ils faire ?
0: Alors, je tiens, moi, une page Facebook qui s'appelle tout simplement Montigny-en-Goële. Autrefois, le titre c'est ça, Montigny-en-Goële, autrefois. Alors je n'y parle pas que de la résistance comme ici, je parle de l'histoire en général, je vous disais, hein, ça parle de l'époque de la préhistoire et ça vient jusqu'à l'époque récente, mais je fais quelques articles, alors principalement justement à la date anniversaire de mai-juin 1941 pour la grève de 41. Et je fais aussi souvent pour la libération. Ici, il y aura un papier qui va sortir pour la rentrée à ma reprise de ma page en septembre de cette année, où là, je parle en fait d'un bombardement qui s'est produit à Montigny-en-Goële sur la route de Lens et qui a tué une vingtaine de personnes, dont des familles entières d'enfants, en fait. Hein. Donc, des familles entières avec des enfants en bas âge. Donc, j'en reparlerai. Donc, si vous voulez me suivre, venez suivre mes articles sur ma page Facebook, Montigny-en-Goële, autrefois.
3: Peut-être une fois de temps en temps, une balade avec les personnes du 99 bis.
0: Effectivement, on a des balades, mais surtout, il ne faut pas oublier de venir à Montigny-en-Goële pour venir voir ici le lac de Montigny-en-Goële qui vient de fêter son centenaire l'année dernière et dont nous parlerons ici le 19 et 20 septembre prochain lors des fêtes de l'eau où il y a la mise en valeur des activités nautiques sur le lac de Montigny.
3: D'accord, merci beaucoup.
0: Je vous remercie. Merci à vous pour nous avoir suivis.
3: C'était un entretien avec Philippe Rulquin, historien local, passionné, de Montigny-en-Goële, à propos de ces deux figures de la résistance à l'occupant allemand lors de la toute première vague de résistance, lors de la Seconde Guerre mondiale, qui s'est faite ici, dans le bassin minier, Émilienne Mopti et Michel Brûlé. C'était à Montigny-en-Goële, à l'occasion de la balade, conférence historique, qu'il proposait le 14 août 2026. Un moment nommé aussi Apéro Rencontre, organisé en partenariat avec le 99 bis. Merci à Philippe Rulquin pour son temps et pour son travail, et merci à vous d'avoir écouté. Si vous souhaitez approfondir, il existe notamment le livre de l'arrière-arrière-petit-fils d'Emilienne Mopti qui s'appelle Evan Picavé et qui est intitulé Réduite au silence, condamnée à mort. Sorti le 29 janvier 2024 aux éditions Brochet. Si vous souhaitez suivre le travail de Monsieur Rulquin sur les réseaux sociaux, c'est sur Facebook avec la page Montigny-en-Goële autrefois. Merci encore à Philippe Rulquin pour son travail. Merci à toutes les personnes qui, aujourd'hui comme hier, se sont opposées au nationalisme, aux autoritarismes, à la violence crasse et à toutes les formes d'exploitation. Une date importante en passant, un rassemblement solidaire est organisé samedi 22 août à l'appel d'une quinzaine d'organisations. Ce sera à 15h place de la République à Lille en commémoration des coups de hache portés le 23 août 96 sur l'église Saint-Bernard à Paris, dans lequel étaient réunies beaucoup de personnes réfugiées. Je vous propose maintenant d'écouter cet entretien de Lucien avec Nassira El-Mouadem.

0: Le Toit commun, maison de l'économie sociale et solidaire à Lens, nous propose ce soir une rencontre avec Nassira El-Mouadem. Nassira El-Mouadem est journaliste. Elle a exercé à iTélé, à Canal+, au journal de 20h de France 2, ainsi que sur France Inter. Elle a été directrice et rédactrice en chef du Bondy Blog. Depuis 2020, elle est en activité sur le site web Arrêt sur image. Après 6 ans d'enquête, elle vient de publier « Main basse sur la ville » concernant les pratiques de la municipalité du Blanc-Ménil en Seine-Saint-Denis. Nous la rencontrons en studio pour évoquer avec elle son activité de journaliste. On va tout d'abord, si tu es d'accord, aborder la question du journalisme, des médias. Avec une première question, est-ce que tu peux revenir sur ton parcours de journaliste et définir ce que peut être un ou une, je mets des guillemets, bon journaliste, bonne journaliste?
1: C'est une question pas facile que tu me poses là. Alors d'abord, moi, je suis journaliste depuis maintenant, on va dire, une quinzaine d'années. D'ailleurs, j'ai commencé pas très loin d'ici, puisque moi je suis diplômée de l'École supérieure de journalisme de Lille. Et j'ai à peu près tout fait. J'ai commencé en télé, en chaîne d'information continue. J'ai basculé ensuite en chaîne plus généraliste, à savoir France 2, au journal du 20h très précisément. J'ai fait de la radio, j'ai travaillé à France Inter pendant plusieurs années. J'ai travaillé aussi sur le web, puisque j'ai été directrice du Bondy Blog. Enfin, j'ai fait quand même beaucoup de choses. Et aujourd'hui, je suis présentatrice des émissions hebdomadaires d'Arrêt sur image, qui avant était à la télévision et qui est aujourd'hui sur le net. Qu'est-ce qu'un bon ou une bonne journaliste? C'est une très bonne question et en même temps, c'est très difficile d'y répondre. Mais je dirais d'abord, peut-être une des qualités premières, si on peut répondre de cette manière-là, à savoir par les qualités, c'est l'empathie, je crois. La capacité de se mettre à la place des autres. Essayer de comprendre ce que vivent les autres et les gens, parce que nous, notre travail, c'est quand même essentiellement de raconter la vie des gens. Alors, on le fait de plein de manières, hein, et moi, je le fais aussi de plein de manières, en réalité, à la fois en faisant mes émissions d'Arrêt sur image, en écrivant mes livres, en faisant des piges à droite à gauche. Mais c'est vrai que je crois que l'empathie, peut-être que c'est une des premières qualités, et puis aussi la curiosité, la capacité à creuser, à aller plus loin que ce qu'on nous montre, et en général ce que les décideurs nous montrent, les décideurs politiques, les décideurs économiques. Casser les vitrines, quoi, casser les discours tout faits, les discours de communication extrêmement bien rodée. Et pour ça, effectivement, il faut être curieux, déterminé et persévérant. Voilà, je pense que c'est les qualités, à mon avis, hein, comme ça, spontanément, qui me viennent en tête. Empathie, détermination, curiosité, persévérance.
0: Alors, on peut estimer qu'il y a plusieurs types, typologies de journalistes. Hein. L'activité journalistique qu'on se fixe, c'est donner la parole à celles et ceux qui ne l'ont pas. Beaucoup de radios locales le font. Toi, tu fais des enquêtes journalistiques, c'est sans doute autre chose. Hein. Ton livre « Main basse sur la ville » à propos de la situation à Blanc-Ménil, c'est une enquête, une longue enquête, puisqu'elle a démarré en 2020.
1: Oui.
0: Alors, ces différentes typologies de journalistes, qu'est-ce que ça représente pour toi? Comment est-ce que tu te situes dans ces différentes typologies?
1: Souvent, quand je suis sur le terrain, j'ai quand même l'impression d'avoir plein de casquettes, parce que j'ai plusieurs vies journalistiques en réalité. J'ai ma vie d'ancienne directrice du Bondy Blog, où nous aussi, mais en réalité, le média l'a toujours, hein, puisqu'il existe toujours, le Bondy Blog, cette mission justement de donner la parole à... Alors, c'est pas forcément celles et ceux qui ne l'ont pas, parce qu'en réalité, ils l'ont, mais à qui on ne laisse pas la possibilité d'exister réellement, quoi. Parce qu'en réalité, les habitants des quartiers, quels qu'ils soient, ils s'expriment. Ils s'expriment évidemment dans leur quotidien, ils s'expriment dans des revendications extrêmement concrètes via l'école, la santé ou que sais-je, mais en revanche on ne les voit pas, on ne les entend pas. Quand je dis on ne les voit pas, on ne les entend pas, c'est-à-dire nationalement parlant, ou alors uniquement quand ça brûle, quand ça pète, quand il y a des polémiques, quoi. Et donc, quand je suis sur le terrain au Blanc-Ménil, par exemple, pour faire cette enquête-là, mais pour plein d'autres choses. J'ai à la fois cette casquette-là d'ancienne directrice du Bondi Blog, avec la mission, cette mission qui était la nôtre. J'ai ma casquette d'enquêtrice, parce que c'est quelque chose qui me plaît beaucoup dans mon travail, d'aller, ce que j'expliquais, d'aller au-delà des discours, d'aller au-delà des récits en communication. Et voilà, et je pense qu'on peut réussir à faire tout ça en même temps. C'est-à-dire que moi, je ne considère pas que tout est exclusif. J'estime qu'on peut faire un travail de reportage très humain et en même temps enquêter. Je crois même que ça va beaucoup ensemble, en fait. Je pense que on fait des bonnes enquêtes parce que on a aussi cette fibre-là d'empathie, d'aller à la rencontre des gens, d'être à l'écoute aussi, de prendre son temps avec les gens. Peut-être le bon journalisme, c'est aussi ce qui réussit à allier tout ça en même temps, quoi.
0: Alors, est-ce que tu peux rentrer dans le détail de concrètement comment ça se passe? Tu as cette longue enquête à Blanc-Ménil, enquête pas facile. Quand on lit le livre, on comprend que tu as pu avoir des sueurs froides, tu as pu avoir des craintes, tu as même eu peur peut-être à certains moments.
1: Oui.
0: En même temps, tu fais parler beaucoup de personnes très différentes, des habitants, des employés de la mairie. Tu reproduis textuellement leurs propos. Mm. Certains refusent de te répondre. Alors, comment ça se passe, le fait de pouvoir restituer ça dans un livre? Est-ce que c'est enregistré? Est-ce que c'est noté? Comment est-ce que tu prends tes précautions par rapport à d'éventuelles démarches judiciaires à ton encontre?
1: Oui, c'est tout ça en même temps. D'abord, on fait d'abord en fonction de ce que les gens acceptent. Parce que c'est d'abord les gens qui acceptent ou non de nous parler. Et ça, c'est essentiel. Et donc, on doit le respecter. Les gens qui ne veulent pas nous répondre pour les raisons qui sont les leurs, on le respecte. Et puis, il y a des gens qui acceptent de nous répondre, mais qui préfèrent le faire de manière anonyme. On le respecte également aussi. Et il y a ensuite la parole des décideurs. Je ne mets pas les choses... C'est deux publics sur le même niveau. Les habitants, et d'un côté, et ceux qui ont une forme de responsabilité, qu'elle soit politique, parce qu'ils ont été élus, ou parce qu'ils sont des cadres d'une ville, là, en l'occurrence... comme le Blanc-Ménil. Et puis, il y a ceux qui ont des comptes à rendre aussi, et notamment ces responsables politiques-là. Donc, en fait, il y a plein de manières de faire. Je prends beaucoup de notes. Je n'ai pas compté le nombre de carnets que j'ai eu pendant 6 ans, parce que cette enquête a duré 6 ans.
0: Donc, ça n'est pas enregistré.
1: Mais j'en ai beaucoup. Alors, si, pas tout. Ça l'est quand les gens acceptent que ce soit enregistré. Mais quand les gens n'acceptent pas que ça ne soit pas, bah, ça ne l'est pas. C'est aussi simple que ça. Il y a un consentement à demander. Mais effectivement, les personnalités politiques, les élus, les cadres, eux sont enregistrés parce que j'arrive et que j'ai des questions très factuelles à leur poser et aussi des éléments à leur demander, quoi. Donc oui, c'est tout ça en même temps, c'est beaucoup de cahiers, beaucoup de notes, des enregistrements, c'est évidemment des archives aussi, c'est des documents administratifs que je récupère, soit qu'on me donne de manière anonyme parce que les personnes préfèrent être protégées, et puis soit c'est moi qui les récupère via des relais institutionnels. Donc c'est vraiment une enquête multiforme, mais parce que c'est une enquête longue en fait, et que forcément une enquête qui prend autant de temps, elle prend plein de formes différentes.
0: Et il y a aussi des échanges spontanés. Je pense à un événement typique. À un moment donné, tu croises à l'enterrement de Jean-Marie Le Pen, le responsable du Front National de Blanc-Ménil. Sans doute que tu pouvais t'attendre à le rencontrer à ce moment-là.
1: Honnêtement, je n'avais pas du tout pensé que j'allais le rencontrer. Surtout que moi, je n'y suis pas du tout dans le cadre du livre, en fait. J'y suis parce que je suis journaliste et que je peux couvrir ce genre d'événement. Et honnêtement, je ne m'attends pas à le croiser. C'est vraiment une surprise totale. Et en plus, on ne s'était jamais vu. En fait, on s'était eu au téléphone, mais on ne s'était jamais rencontré physiquement. Alors moi, je savais exactement à quoi il ressemblait. Je crois que lui aussi. Donc quand on s'est croisés, on s'est salués, etc. Et oui, il y a des rencontres fortuites, et puis il y a beaucoup de rendez-vous, des gens qu'on rencontre parce que ce sont des sources essentielles pour comprendre la réalité politique de cette ville. Il y a des gens pour lesquels j'ai insisté énormément avant de pouvoir les rencontrer, parce que c'est une ville dans laquelle il y a eu beaucoup de peur, voire même de terreur. C'est un mot que j'emploie, et vraiment je prends comment dire, je prends la mesure de ce que ça veut dire, ce mot-là, mais je n'ai pas trouvé d'autres mots pour désigner aussi bien le sentiment cavée, puisque aujourd'hui la réalité politique a changé, on y reviendra peut-être, mais moi ça m'a beaucoup frappé ça, cette peur viscérale des habitants, au point d'ailleurs de me demander des rendez-vous en dehors de la ville pour des discussions assez banales, mais parce qu'ils étaient effrayés à l'idée d'être vus à mes côtés, parce que c'est une petite ville en fait, le Blanc-Mesnil, mais comme à Lens en fait, c'est des villes où tout le monde se connaît. Être vu avec une journaliste dans un contexte politique extrêmement tendu comme c'était celui du Blanc-Mesnil, bah c'était s'exposer à des représailles, surtout quand on est un agent de la ville, c'était s'exposer à des menaces, y compris même physiques, c'était s'exposer à se voir refuser une demande de place en crèche pour son enfant, ou une demande de logement social, etc. Donc les gens ont beaucoup à perdre. Moi je ne vis pas au Blanc-Mesnil et donc c'est vrai qu'au départ j'ai eu du mal à comprendre cette peur là parce que moi ça fait maintenant une quinzaine d'années que je travaille en Seine-Saint-Denis, c'est un département que je connais assez bien, j'ai jamais vécu et j'ai jamais vu et ressenti ce que j'ai vécu pendant 6 ans au Blanc-Mesnil, c'est la première fois. J'ai jamais eu de peur de travailler en Seine-Saint-Denis malgré tous les clichés, ce qu'on peut entendre à la télévision. J'ai même eu plus de problèmes à Paris qu'en Seine-Saint-Denis en réalité dans ma vie, y compris professionnelle ou privée. J'ai eu des vols de vélo par exemple, mais plutôt à Paris, dans le centre de Paris et pas en Seine-Saint-Denis. Mais c'est vrai que voilà, j'ai eu du mal au début à comprendre, et puis en fait au fur et à mesure, quand j'ai compris la réalité politique de cette ville, la manière dont les agents étaient maltraités et comment cette ville était gérée politiquement parlant, bah, j'ai compris. Et j'ai compris quand des sources me disaient « Écoute, Nassira, vaut mieux que tu dormes à la maison ce soir, je préfère pas te voir prendre le RER aussi tard. » Ou « Dès que tu arrives chez toi, tu nous appelles, hein, parce qu'on n'est pas rassurés. » Et puis, au fur et à mesure, je sens que je suis suivie jusqu'à Paris. Et ça va jusqu'à ce que mon matériel professionnel soit volé devant l'école de mes enfants. Et là, je comprends réellement.
0: D'ailleurs, il y a énormément de personnes qui te parlent, qui donnent leur nom, mais il y en a quand même un certain nombre qui préfèrent rester anonymes dans cette enquête.
1: Oui, c'est assez classique hein, dans les enquêtes journalistiques. Et en réalité, je me rends compte en me remémorant le livre que j'ai plus de sources non anonymes que de sources anonymes, ce qui indique un niveau de ras-le-bol très très fort. Moi j'arrive en 2020, ça fait déjà 6 ans que la ville est aux mains de cette droite extrême, et mon livre est publié en 2026, donc 6 ans plus tard. Donc au bout de 12 ans, je sens le ras-le-bol, je sens aussi celles et ceux qui se disent « j'ai plus rien à perdre ». En fait, foutu pour foutu, je veux quelque part être digne et aussi assumer ce que je dis, assumer mon engagement, assumer d'être dans une forme de combat vis-à-vis de cette majorité politique, alors même qu'on pensait que cette majorité politique elle allait regagner les élections. Hein. Donc ouais, je suis quand même assez agréablement surprise du courage d'un certain nombre de sources, d'accepter de me parler en « on » comme on dit dans le jargon. Mais oui, il y a des gens qui ne souhaitent pas s'exposer, et je le comprends encore une fois, parce que dans des villes comme celle-là, où tout le monde se connaît, en fait, ça peut vite être un enfer, sa vie au quotidien. Parce qu'en réalité, si vous n'acceptez pas les règles du jeu, en fait, vous n'avez pas 10 000 solutions. C'est soit vous acceptez les règles du jeu telles qu'elles sont exposées, et là, en fait, vous pouvez vivre tranquillement, plus ou moins tranquillement, soit vous ne les acceptez pas, et alors là, ça peut être très douloureux, y compris même physiquement, ou sinon, vous partez. Il y a un certain nombre de gens qui ont quitté la ville parce que c'était pour elles insupportable de continuer à vivre dans une ville où les solidarités sont cassées, où on ne laisse pas la place à une opposition politique ou quelle qu'elle soit, où si on ne rentre pas dans les petits papiers de la majorité, on peut s'exposer à des menaces. Donc ouais, mais c'est malheureusement je crois le cas de nombreuses villes en France, en fait.
0: Pour revenir au journalisme, est-ce que tu peux évoquer ton opinion, en quelque sorte, sur la question de la neutralité et de l'objectivité du journaliste ?
1: Ouais, bon, ça, je pense que tout le monde a compris qu'aujourd'hui, ça n'existait pas. Je crois, je pense que les gens savent très bien que chacune et chacun d'entre nous, on s'exprime, on prend la plume avec une histoire personnelle, une éducation familiale, oui, des manières d'avoir été élevé, des écoles fréquentées, etc. Enfin, tout ça, ça fait... nos parcours, nos vies, et donc évidemment que quand on choisit des sujets, par exemple, ou quand on choisit un mot plutôt qu'un autre, ça nous trahit quelque part. Donc je pense que les gens enfin, moi j'ai jamais vraiment entendu ou vu ou des gens nous demander d'être objectifs, mais en revanche d'être honnête, oui, les gens ont besoin d'honnêteté, ont besoin qu'on leur dise la vérité. Je pense que les gens sont en recherche, en demande de vérité, en demande de transparence. Oui, tout le monde a compris que ça n'existait pas, l'objectivité journalistique.
0: On fait beaucoup d'ateliers, notamment d'éducation aux médias et à l'information. Est-ce que ce sont des choses qui t'arrivent encore ?
1: Ouais, on en a fait beaucoup. J'en ai fait beaucoup quand j'étais au Bondi Blog. C'est un média qui fait beaucoup d'éducation aux médias parce que c'est intrinsèque, en fait, et de l'ADN du Bondi Blog. Alors, moi, j'en fais, mais de manière moins... plus au long cours, quoi. C'est-à-dire que je fais des interventions ponctuelles à la demande d'enseignants qui me demandent de venir dans des classes pour soit donner envie aux jeunes, aux lycéens, aux collégiens, mais c'est quand même souvent des lycéens, de devenir journalistes, par exemple, de les sensibiliser au métier de l'information, de leur faire comprendre que c'est une voie qu'ils pourraient emprunter parce qu'ils ne sont pas suffisamment informés des possibilités qu'offrent ces métiers-là, soit venir parler de mes livres, par exemple. Je pense à l'avant-dernier livre, qui est un livre sur mes voyages en train jusqu'au Maroc, et il y a pas mal de communes où il y a des jeunes qui sont issus des mêmes histoires que les miennes, c'est-à-dire une histoire de l'immigration ouvrière, maghrébine, en l'occurrence marocaine pour moi. Et donc j'ai pas mal d'enseignants qui me demandent de venir parce que l'idée, c'est de faire en sorte que les jeunes se disent qu'on raconte aussi leurs histoires à eux, quoi. Que c'est pas des histoires marginales et secondaires, qu'elles soient importantes et qu'elles méritent aussi d'exister dans les livres. Et donc, oui, ponctuellement. Et moi, j'aime bien faire ça parce que, bah, d'abord, c'est toujours rafraîchissant. Parfois, ça remet un peu les idées en place. Et puis, ouais, moi, j'aime bien me confronter aux questions des jeunes générations. Je trouve que ça... Ouais, ça remet les idées en place, ouais. Peut-être juste, moi, c'est toujours le message que j'aime bien partager quand je prends la parole, c'est que c'est un métier qui est de plus en plus difficile à atteindre, en fait, le métier de journaliste. Malgré tout, il y a plein de dispositifs qui consistent à ouvrir les écoles de journalisme, ouvrir le métier à des profils comme le mien, d'origine ouvrier, immigré, mais je sens bien que c'est de plus en plus difficile parce que je reçois plein de messages de jeunes qui me disent que c'est compliqué, qu'ils n'arrivent pas à trouver de stage, qu'ils ont du mal à mettre un pied dans les rédactions et c'est vrai que c'est difficile à accepter parce que à la fois on renvoie l'image d'une possibilité. Et en même temps, on sent bien que cette image, elle peut être un peu déformante, quoi. Que malheureusement, elle ne représente pas la majorité du métier, qui est un métier qui est quand même renfermé sur lui-même, qui malgré tout ce qu'on peut dire, a du mal à s'ouvrir, lié aussi à des difficultés d'ordre économique, quoi, qui fait que les gens ont peur de perdre leur boulot, en fait, tout simplement. Et c'est vrai que moi, j'aime toujours dire que si quelqu'un comme moi réussit ce métier, il n'y a pas de raison que d'autres jeunes n'y arrivent pas. Non, mais c'est vrai. C'est-à-dire que moi, je n'avais pas de réseau. J'ai même pas eu de stage dans le journal local du coin quand j'étais encore dans le Loir-et-Cher où j'ai grandi. Mais je crois que si on a envie de le faire, il faut se donner les moyens tout en ayant conscience des difficultés. C'est-à-dire qu'il ne faut pas se raconter d'histoire et il ne faut surtout pas que nous, on raconte des mauvaises histoires en, par exemple, disant que si on veut, on peut. C'est pas vrai. Parfois, on veut beaucoup et on n'y arrive pas. Et j'ai bien conscience du paramètre chance dans tout ça. Mais ne pas hésiter à poser des questions, ne pas hésiter à envoyer des messages. La chance de la génération d'aujourd'hui, la jeune génération, c'est qu'elle a les réseaux sociaux, qui n'étaient pas aussi performants quand moi, j'étais étudiante, et on a la possibilité d'envoyer des messages à des journalistes, en fait, en leur disant, voilà, moi j'ai envie de faire un stage ici. Parfois ça fonctionne pas, et puis des fois ça marche, et je crois

qui consiste à sortir une pièce incandescente d'un four à environ 1000 degrés pour provoquer un choc thermique. Quelque chose à aller voir. Vendredi 28 août, c'est le quartier d'été à Méricourt, de 16h à 20h. Spectacle, jeux, ateliers créatifs et biodiversité. Ce sera au niveau du parvis de la gare à Méricourt. Je vous remercie énormément d'avoir écouté. Très bonne journée et à bientôt.

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1: 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L'actualité africaine avec vous, Néma Empis.
2: Les dossiers sécuritaires, militaires et économiques au cœur de discussions prévues à Alger entre le Premier ministre algérien et son homologue malien ce lundi, Abdoulaye Maïga, sera notamment accompagné du chef de la diplomatie, de quoi décrisper encore un peu plus les relations entre les deux pays. Au Nigeria, le gouvernement prévoit de présenter un projet de loi pour dépénaliser les tentatives de suicide. Aujourd'hui, la peine encourue est toujours d'un an de prison. Reportage en Tunisie ensuite, où les habitants, déjà confrontés à des coupures d'électricité tout au long de l'été, ont désormais du mal à trouver des bouteilles d'eau minérale. Sécheresse, en revanche, dans la région de l'Est au Cameroun. Les habitants et surtout les agriculteurs attendent désespérément des précipitations qui tardent à arriver. Et puis dans une dizaine de minutes, juste après ce journal, toute l'actualité sportive, ce sera avec Baptiste Leduc. Le Premier ministre malien Abdoulaye Maïga est donc attendu ce lundi à Alger sur invitation de son homologue Sifi Khrieb. Un nouveau signe de dégel entre le Mali et l'Algérie près d'un an et demi après le rappel des ambassadeurs respectifs et la fermeture des espaces aériens. Une rencontre va être d'aborder plusieurs sujets. À Dakar, la chorale de Serge Daniel.
3: Lui de la sécurité font partie de la délégation malienne qui se rend à Alger. C'est une indication sur les discussions qui auront lieu. Le Mali et l'Algérie partagent une frontière de plus de 1300 km. Au temps fort de la crise entre les deux pays, la junte de Bamako a officiellement accusé son voisin de soutenir, je cite, les terroristes qui viennent déstabiliser le Mali. Le Premier ministre Abdoulaye Maïga, chef de la délégation, sera porteur d'un message personnel du général Assimi Goïta au président Tebboune. Le Mali souhaite renforcer ses relations avec l'Algérie dans les domaines de la sécurité militaire, dans la franchise et la clarification selon une source officielle. D'après nos informations, les Algériens de leur côté espèrent à moyen terme jouer à nouveau un rôle de médiateur pour calmer les tensions entre les groupes d'armées du nord du Mali et l'armée. Un volet de coopération économique est également au programme. Serge Daniel, Dakar, RFI.
2: Le Mali, où après la libération jeudi de deux anciens combattants de Wagner, ce dimanche c'est une vingtaine de soldats qui a été libérés. Ils étaient détenus par les rebelles indépendantistes du FLA, le Front de Libération de l'Azawad. Leur porte-parole évoque une libération rendue possible grâce à un échange de personnes détenues à Bamako et présentées comme des civils. L'armée malienne parle plutôt de son côté de la libération d'au moins 8 combattants du FLA. Les tentatives de suicide vont-elles être dépénalisées au Nigeria ? Le gouvernement va en tout cas présenter un projet de loi à l'Assemblée nationale pour qu'elle ne soit plus considérée comme un délit. Objectif, réduire les décès et les tentatives de 15% d'ici 2030, alors que l'OMS estime à 7000 le nombre de personnes qui se donnent la mort et plus de 300 000 tentatives au Nigeria par an. RFI Lagos, Harmonie Pondignaga.
4: Un an de prison et parfois même une amende. C'est la peine encourue aujourd'hui par les Nigérians qui tentent de mettre fin à leur jour. Une sentence héritée de l'époque coloniale. Mais tout pourrait changer avec ce nouveau projet de loi. Face à la presse la semaine dernière, le ministre de la Santé, Mohamed Ali Paté, a déclaré vouloir que la tentative de suicide ne soit pas considérée comme un crime. Cette réforme est accueillie positivement par les professionnels de santé mentale comme Djibril Abdoul Malik, professeur en psychiatrie et directeur de la fondation Acido, engagé dans la promotion de la santé mentale et la prévention du suicide.
5: Cette loi n'était d'aucune aide et nous sommes contents que le gouvernement se réveille enfin sur sa responsabilité en changeant cet aspect de la loi. Nous savons que 80 à 90% de ceux qui tentent de se suicider sont des personnes déprimées. Et donc, ce dont elles ont besoin, c'est d'un traitement, d'empathie, de soutien et de réadaptation, et non d'être arrêté et poursuivi.
4: Mais il réclame aussi plus de moyens.
5: Nous avons besoin que le gouvernement donne la priorité à la santé mentale, recrute plus largement et établisse un plan pour nous assurer que nous avons tout le personnel nécessaire pour relever le défi croissant des problèmes de santé mentale dans notre société.
4: Malgré l'existence de lignes d'écoute et de numéros d'urgence, le pays ne compte que 1000 psychiatres pour une population de 240 millions d'habitants. Harmonie Pondignaga, Lagos, RFI.
2: Des problèmes d'approvisionnement d'eau minérale en bouteille en Tunisie en cause, notamment les coupures d'électricité survenues tout l'été dans le pays, ce qui a eu des conséquences directes sur les unités de production, mais aussi des problèmes d'importation du plastique pour les emballages. Tunis a promis un retour à la normale assez rapidement et un plafonnement des prix pour éviter la spéculation. À Tunis pour RFI, Lilia Blaise.
6: Dans son café du Kram, un quartier populaire de Tunis, Sami Mejri, gérant, doit se creuser la tête chaque matin pour trouver des bouteilles d'eau pour la journée.
7: Ça fait longtemps que ça dure. Je n'arrive ni à trouver les packs de grandes bouteilles ni de petites, et aussi bien en plastique qu'en verre. J'appelle mes fournisseurs et ils me disent qu'ils n'ont rien. Donc chaque jour, je fais le tour des magasins à moto pour en glaner là où je peux, et certains magasins ne vendent qu'à l'unité, c'est rationné.
6: Contrairement aux particuliers qui peuvent encore trouver un pack d'eau, lui doit en acheter plusieurs.
7: En moyenne, la consommation du café, c'est 140 bouteilles par jour. Et surtout avec la canicule, c'est très demandé. Imaginez qu'un client vienne et que je lui dise qu'on n'a pas d'eau. Ça ne se fait pas.
6: Fin juillet, l'ONG Alerte qui lutte contre l'économie de rente avait tiré la sonnette d'alarme sur cette pénurie à venir. Oussem Saad, membre de l'association, en explique les raisons.
8: Il y a eu beaucoup de coupures de courant, notamment dans les zones industrielles, qui ont touché les usines d'embouteillage d'eau minérale. La demande est très très forte à cause des chaleurs, à cause de la saison estivale.
6: La Tunisie est le quatrième consommateur mondial d'eau embouteillée en plastique. Face à la pénurie, les autorités ont mis l'accent sur le plafonnement des prix depuis le 19 août et font la chasse aux stockages illégaux. Plus de 147 000 litres ont été saisis au cours du mois. Lilia Blaise, Tunis, RFI.
2: La Tunisie où la garde nationale annonce que ce sont désormais 12 corps qui ont été repêchés en mer au large de Zarzis. Nous sommes là dans le sud-est du pays. Après qu'une pirogue en bois a chaviré dans la nuit de vendredi à samedi, à son bord se trouvaient 15 candidats à la migration. Dès les premières heures, l'un d'entre eux avait pu être secouru. Les deux derniers sont toujours portés disparus selon cette même garde nationale. Les habitants de l'est du Cameroun, toujours en attente des pluies, le retard des grandes précipitations inquiète notamment les agriculteurs de la région forestière du pays, ceux du département du Lom et Djerem, dans le nord de la région de l'Est frontalière avec la République centrafricaine. Des inquiétudes que tempère cependant l'Observatoire national sur les changements climatiques. À Yaoundé, la correspondance d'Emmanuel Jultap.
9: Au village Abou Boutila, à quelques kilomètres de la frontière centrafricaine, Baro Souli attend encore l'arrivée des grandes pluies qui vont arroser son champ de manioc.
10: Dès la température, on ne comprend plus, il y a eu un changement, mais avant, ce n'était plus comme ça quand même. Il nous faut des pluies parce que dans deux mois, ça serait la saison sèche. Sans ça, tout ce qu'on a eu à semer, ça ne va pas trop produire.
9: Doudou, une trentenaire, mère de trois enfants, partage la même inquiétude.
11: Ce n'est pas le grand champ. Il faut beaucoup de pluie pour que je sème bien le gombo, la maïs et le melon.
9: Selon l'Observatoire national sur les changements climatiques, il devrait pleuvoir dans cette partie du pays dans le courant de la semaine. De manière plus générale, de fortes précipitations sont annoncées d'ici le mois de novembre, explique Dr Marie-Laure Keyata, experte en climatologie à l'Observatoire national sur les changements climatiques.
12: Les quantités de pluie annoncées dans notre calendrier agricole seront favorables à la croissance des plantes dans la région de l'Est Cameroun. Il est annoncé du mois d'août à novembre un cumul d'environ 500 mm.
9: L'Observatoire reconnaît que le secteur agricole va être fortement impacté par les effets néfastes des changements climatiques cette année au Cameroun. Emmanuel Juntap, Yaoundé, RFI.
2: L'armée tchadienne dénonce une nouvelle incursion de l'armée soudanaise sur son territoire. Selon l'état-major général des armées, des avions et des drones soudanais ont poursuivi et bombardé des colonnes de véhicules sur le sol tchadien, notamment dans le département de Mourdi, dans la province de l'Ennedi-Est. C'est survenu jeudi soir. Reprise des fouilles archéologiques sur le site de Belyounech dès le mois de septembre. Belyounech, c'est ce site du nord du Maroc qui, au Moyen-Âge, était un point stratégique majeur pour les expéditions militaires. Des découvertes avaient déjà été réalisées dans les années 70 et ces nouvelles fouilles sont rendues possibles par une coopération maroco-allemande. Sofiane Amazian.
13: L'objectif de cette nouvelle fouille, ouvrir de nouveaux secteurs encore inconnus de la cité et documenter les vestiges déjà visibles, notamment les habitations, les jardins, les espaces agricoles et les bains. Point de passage maritime majeur dans la zone, notamment entre le 12e et le 13e siècle, Belyounech, par ses ressources en eau et donc ses cultures abondantes, rayonnait tout près de Ceuta. L'un des des enjeux majeurs de ces nouvelles fouilles, l'étude des saquillas, des canaux destinés à transporter l'eau vers les terres agricoles et les différents espaces du site, ainsi que des mounias, ces résidences aménagées autour des jardins et des terres agricoles. Menées par les professeurs Asmaël Kassimi et Félix Arnold, ces nouvelles recherches ont pour but de compléter ce qui a déjà été documenté il y a près de 60 ans sous la direction de la professeure Joudia Hassar Ben Slimane, des fouilles qui ont permis de saisir l'importance archéologique de ce site. Avec les nouvelles méthodes de recherche, les découvertes à venir doivent, selon la nouvelle équipe, montrer une image encore plus précise de la vie à Belyounech.
2: Sofiane Amazian, et puis à un peu plus d'une semaine de la rentrée scolaire en RDC, certains profitent encore un peu du peu de jours de vacances qu'il reste. Illustration à Lubumbashi, dans le sud du pays, où en ce mois d'août, de nombreuses activités sont organisées, activités sportives, culturelles, de quoi occuper les plus jeunes en attendant le retour sur les bancs de l'école.

plus logé dans Paris. Donc il y avait ce sentiment-là. Donc moi, au départ, c'est ça qui m'intéressait, c'est cette tension entre des objets qui semblent un peu ingouvernables et d'un autre côté, des acteurs publics qui tentent malgré tout de s'en saisir, parfois et parfois non, donc ça c'est une autre question, et d'un autre côté, des citoyens qui parfois se mobilisent, parfois non. Donc je voulais un peu expliquer tout ça. Et aussi le choix de travailler sur ces sujets, donc avec ma collègue Francesca Artioli, qui est politiste, urbaniste, qui travaille à ce moment-là sur la digitalisation des villes, les...

0: qui naît en 2008 donc à San Francisco et qui devient en fait le très rapidement la tête de proue, la firme pionnière sur ce marché-là et qui est en quasi monopole aujourd'hui. Ça dépend des parties du monde, mais en Europe en tout cas. Et c'est là où en fait, même au sein de l'administration, dans les années 2010 à Paris notamment, il y a des signaux d'alerte qui s'allument et qui sont remontés au niveau des pouvoirs politiques locaux et nationaux en disant ah, en fait, là on est devant une situation où les règles qui s'appliquaient à des locations de courte durée, meublées touristes, classées, pas classées, gîtes, etc., elles fonctionnaient à peu près, mais il y avait quelques trous dans la raquette. Ce qui fait que là, avec ce nouveau marché qui s'ouvre, ces trous vont devenir béants et en réalité, on ne pourra plus contrôler ce type de logement, puisque ça va se diffuser dans le parc privé, avec des propriétaires qui vont pouvoir à la fois dans leur propre logement ou investir dans des logements. Et donc, ça, en fait, on ne pourra plus le contrôler. Donc, dès les années 2010, en fait, il y a un rapport de la DIL, de la Pure à Paris, donc des agences d'urbanisme, qui ont écrit des rapports pour dire attention, il va se passer quelque chose. Et donc, c'est remonté. Et les signaux d'alerte, on souvent met un petit peu de temps, tant qu'il n'y a pas de crise ou de scandale à se déployer en termes d'action publique. Et donc, la ville de Paris s'en saisit en 2014-2015 pour la France. Et ça va lancer, en fait, le mouvement de réaction des villes, d'abord des villes en France. Et après, dans le monde, un peu partout, il y a certaines logiques. Mais en tout cas, pour la France, c'est ça. Donc, les locations existaient déjà. Elles étaient assez réglementées, plutôt par les acteurs du tourisme, et un petit peu du logement, et ensuite c'est la question du logement qui va apparaître comme étant cruciale, puisque ce marché va vider, ou en tout cas raréfier les locations normales de résidence permanente dans les villes.
1: Tu commences à en parler, ces effets un peu néfastes sur le logement. Ça, c'est des choses que tu as réussi à quantifier un peu ou que d'autres chercheurs ont réussi à quantifier. C'est combien de logements, finalement, qui étaient voués à la location de longue durée hein, pour des ménages, combien de logements, en fait, ont été retirés du marché, comme on dit, parce que c'est un marché, c'est devenu un marché. Combien de logements en moins qui fait que ben, les gens ont plus de difficultés à trouver un logement, déjà trouver un logement, clairement, mais aussi trouver un logement abordable aussi, parce qu'il y a peut-être un effet aussi de monter des prix, en fait, des loyers.
0: Alors, moi, j'ai pas travaillé précisément sur ce sujet. Des collègues l'ont fait, donc là, il faut déployer des modèles économétriques, et il est possible aujourd'hui d'isoler les effets propres du déploiement de ces plateformes dans le temps, sur certains quartiers, sur certaines villes. Donc, certains le commencent à le faire. Jusqu'à aujourd'hui, c'était assez compliqué d'objectiver, de prouver, d'administrer la preuve de cette à la fois soustraction du parc de résidence permanente par ces marchés de location de courte durée, l'augmentation des prix, les effets sur les nuitées hôtelières, etc. Bon. Donc, sur les chiffres de soustraction du nombre d'unités de logement de résidence permanente du marché, c'est assez difficile à quantifier. Ce qu'on sait, c'est que bon, déjà donc sur la ville de Paris, aujourd'hui on est aux alentours de 100 000 annonces, assez compliqué, 70 000 sur Airbnb, un peu plus de 70 000 sur Airbnb, 100 000, 25 000 sont jugées dites illégales, ça on peut commencer à le voir, c'est-à-dire qu'ils ne rentrent pas dans les cases de la réglementation parisienne. Ça ne veut pas dire que c'est du logement que c'est pas le chiffre de logements qui ne servent plus, mais ça veut dire que ce sont des unités de logements qui soit sont de la résidence permanente qui est louée plus de 120 jours, ce qui fait qu'en fait ce n'est plus des logements pour des gens permanents à la définition française, parce que c'est plus de 8 mois c'est loué, en fait on est moins de 8 mois dans son logement. Soit c'est des biens, des unités qui ne renvoient pas de la résidence permanente et qui renvoient soit des résidences secondaires qui sont mises sur la plateforme sans autorisation, soit de l'investissement en fait pur. Donc ça donne déjà une idée de, il y a 25 000 unités voilà, qui ne sont pas là où elles devraient être. Et il y en a certainement beaucoup plus. Donc c'est assez difficile de donner le chiffre sur Paris. Les élus donnent parfois des chiffres, mais bon. Et à l'échelle de la France, il y aurait 1 million d'annonces. Et là aussi, assez difficile de savoir à l'échelle nationale. Mais certains collègues commencent à le faire en économie. Je pourrais te donner les références après. Qui tentent de regarder cet effet-là.

0: Mais en tout cas, on a des preuves voilà, qu'il y a des unités qui deviennent de la location de courte durée permanente. Donc, ce qui veut dire que déjà, c'est des logements en moins. Et l'autre sujet sur l'augmentation des. Alors, il y a l'augmentation des loyers, il y a l'augmentation des prix, il y a les effets sur les nuitées d'hôtel. Et puis, il faut aussi se dire que, au-delà de ces effets propres, c'est une contribution à des dynamiques déjà très générales. Le développement des locations de courte durée sur les plateformes n'est pas responsable en soi, enfin n'est pas la cause seule de l'augmentation des loyers dans les grandes villes dans le monde, en France ou les villes moyennes. Bon. Simplement, c'est un facteur parmi d'autres. Ça a été prouvé là aussi que l'extension du marché a contribué à l'augmentation des loyers avec des propriétaires qui en fait anticipaient aussi l'ajustement du marché sur ces locations, des agences immobilières qui incitaient aussi à l'ajustement puisqu'on attend un gain au-delà de la location permanente, de résidents permanents, beaucoup d'acteurs intermédiaires entre les plateformes et les propriétaires sont nés pour montrer comment rentabiliser davantage du logement en faisant de la location de courte durée que de la location sur du bail durable. Donc tous ces indices, en fait, maintenant on arrive à prouver que ça pousse, ça a contribué à la hausse à la fois des prix de l'achat sur les transactions d'achat et vente et achat et sur les loyers aussi. Donc ça, maintenant il y a des preuves, il y a des travaux qui le montrent. Alors simplement, ce que les travaux montrent aussi, c'est que c'est pas forcément les mêmes ampleurs en fonction des villes, en fonction des territoires et en fonction même des quartiers dans les mêmes villes. Donc des collègues bordelais ont aussi regardé de façon assez précise, à La Rochelle aussi, des gens ont bien regardé les effets que ça produisait. Donc c'est différencié selon les quartiers, mais globalement ça pousse le marché et ça déplace aussi des populations. Ça a été prouvé, donc il y a des quartiers dans plein de villes dans le monde, en France il y a des quartiers très spécifiques où on voit bien ce à quoi ça renvoie, des quartiers très touristiques qui se vident de leurs habitants. Et où des volets sont fermés une partie de l'année et où alors servent avec des boîtes à clés partout. Donc ça, on arrive à le voir, à l'objectiver. D'autres quartiers, c'est moins net, mais ça contribue quand même. Et tout ça produit des déplacements de population, bien sûr des populations les plus précaires, vers des quartiers soit limitrophes, soit périphériques. Donc ça se prouve, ça se montre, ça a été fait, c'est en train d'être systématisé par des travaux. Voilà, nous, on n'a pas travaillé sur ça parce que c'est déjà bien fait par d'autres. Et la question, c'est aussi qu'est-ce qu'en font les responsables politiques, quoi.
1: Justement, c'est la question d'après. Tu en as parlé aussi pendant l'introduction sur la régulation, sur le contrôle, sur les prises de position de la part des pouvoirs publics. Et justement, il y a deux questions en une. Ce que je vais te poser, c'est déjà, en fait, quelle réglementation peut être mise en place, mais surtout pour faire quoi ? Est-ce que c'est pour l'empêcher ? Est-ce que c'est pour le contrôler et donc le taxer uniquement ? Ou est-ce que c'est pour le développer aussi ? Pourquoi pas ?
0: Alors, effectivement, il y a des. Ce qui ressort de l'actualité, au-delà des mobilisations, des effets potentiels sur la ville, c'est toutes les discussions, voire les conflits ou les débats autour de la régulation. Donc, le point de départ de tout ça a été partout dans le monde. Hein. De se dire ce sont des transactions entre des propriétaires qui sont a priori libres d'user, d'utiliser leurs biens comme bon leur semble, dans un cadre défini par la loi, mais ils en sont propriétaires, et des visiteurs, des touristes qui en plus sont suspectés de contribuer au développement local d'une ville ou d'un quartier, sachant que le tourisme est la première source de richesse dans le monde, en termes de production de richesse, de PIB. Et donc, pour les responsables politiques, la question a été de savoir est-ce qu'il faut réguler ? Si oui, comment ? Dans quelles conditions ? Et avec quels objectifs ? Sachant que ce que l'on sait en sciences politiques, c'est que les objectifs, les stratégies et les instruments mobilisés ne sont pas toujours complètement alignés, puisque la politique et les institutions produit souvent des décalages et des hiatus entre ce qui est affiché et ce qui se produit réellement. Alors, nous, ce qu'on a observé, c'est pour ça qu'on a regardé, on a fait une comparaison au niveau européen, c'est qu'il y a déjà il y a trois types de régulation déployées dans les grandes villes. On parlera ensuite des territoires non forcément métropolitain ou urbain. Le premier groupe de régulation possible, des modes de régulation, ce qu'on a appelé des régimes de régulation, renvoie à des gouvernements locaux, mais aussi nationaux, mais surtout locaux, qui finalement ont plutôt vu d'un bon œil le déploiement de ces marchés, puisque ça rentre dans des stratégies d'attractivité économique et touristique, notamment pour des grands événements, des expositions universelles, des Coupes du Monde, des Jeux Olympiques, par exemple, mais pas que. Et donc, ça permettait de compléter une offre hôtelière tout en attirant des publics, dites les classes créatives, même si cette notion fait polémique, mais qui utilisent beaucoup ces plateformes partout dans le monde. Donc, plutôt une vision assez positive, très liée aussi à ce qu'on a appelé à un moment donné l'économie collaborative, la sharing economy, économie du partage, qui est promue par ces plateformes. Qui n'a rien de collaboratif et rien de partagé, mais ça renvoie aussi à ce moment des années 2010 où on a cru à ces choses-là. Et donc ces villes ont mis en place des régulations qui visent à développer le marché, à le légaliser, parce qu'en fait il était dans une situation d'allégalité quelque part, sur certains points, pas tous. Mais... Et donc légaliser, c'est quelque part rendre un marché viable, rentable, durable et profitable. Donc des villes comme Londres, Prague, les villes italiennes ont fait en sorte que le marché puisse se déployer, puisse être taxé comme tous les marchés, avec quelques instruments de mise en connaissance pour pouvoir taxer, mais aussi permettre aux propriétaires de développer le marché sans prendre de risques en fait. Et donc ça renvoie à des villes qui sont dans des pays où il y a beaucoup de propriétaires qui sont en fait des clientèles politiques, des électeurs concrètement, des pays où l'État-providence n'assure pas autant de filets de sécurité comme en France par exemple, où c'est-à-dire que les gens pour s'assurer une retraite ou des compléments de revenus sont obligés de capitaliser et donc d'investir là où ils peuvent, et des pays aussi comme pays méditerranéens, où le patrimoine familial qui se transmet a aussi une importance. Et donc, dans ces villes-là et dans ces pays-là, des régulations un peu à minima ont été mises en place, juste pour rendre le marché viable. Ensuite, il y a un deuxième type de modalité de régulation, et qui renvoie à un deuxième groupe de villes et de pays, dans lesquels il y a aussi peu en fait d'État-providence, ou en tout cas différentes de celui de la France, beaucoup de propriétaires, et donc un intérêt potentiel à développer le marché, mais dans certaines de ces villes, comme ça a été le cas en Espagne ou au Portugal, dans ce qu'on a observé, il y a une forte politisation, forte mobilisation. Alors on peut l'expliquer parce qu'il y avait des mouvements sociaux déjà très critiques vis-à-vis du tourisme, des mouvements sociaux urbains très développés sur la question de la gentrification, des questions sociales, etc. Et donc ça a été un conflit de plus qui a été intégré par ces mouvements et qui ont poussé les gouvernements locaux, parfois en accédant au pouvoir, comme ça a été le cas en Espagne, qui ont poussé à réguler très fortement en fait, et très densément. Ces locations de courte durée qui étaient accusées de ce qu'on a dit tout à l'heure, de vider la ville, de gentrifier, etc. Donc ça, c'est un autre groupe de villes qui, sur le papier, aurait pu correspondre au premier groupe, mais qui, en fait, par des formes de politisation avancée, a poussé à des régulations assez denses. Et puis au milieu, il y a des villes dans des pays où l'État compte beaucoup, les politiques sociales comptent beaucoup, les politiques du logement comptent beaucoup, sont très institutionnalisées. Des villes où en fait il y a très peu de propriétaires, plutôt de locataires, Paris, Vienne, Amsterdam, Berlin, dans certaines comme à Vienne ou Paris, beaucoup de logements sociaux, dans d'autres du marché locatif privé, beaucoup développé mais accessible. Et donc c'est pas du tout les mêmes problématiques politiques et économiques qui se développent. Et là ce sont plutôt, même s'il y a eu des mouvements sociaux à différentes époques, mais ce sont surtout les gouvernements locaux et ensuite nationaux qui sont saisis du sujet, avec un objectif qui est celui de protéger le logement, qu'on évoquait tout à l'heure, pour les résidents permanents. Moins sur la question du tourisme et du surtourisme, plutôt sur l'idée qu'il fallait limiter en fait, les externalités négatives de ce marché, de l'explosion de ce marché, sur les villes et les habitants. Donc en fait, il y a des histoires de ces pays et de ces villes qui jouent pour expliquer cette diversité, des stratégies politiques aussi, bien sûr, et parfois des mobilisations d'habitants qui ont compté et qui ne sont pas le seul facteur explicatif. Et si on regarde à l'intérieur des pays, Si on prend la France, par exemple, les grandes villes ont souvent été pionnières, notamment les villes capitales, mais pas que, mais les villes ont été pionnières dans l'initiation de ce mouvement vers la régulation, parce qu'elles étaient les premières concernées, parce qu'elles ont été, surtout les villes touristiques, frappées de plein fouet par le développement de ces marchés. Donc les effets étaient plus visibles, et puis les politiques publiques étaient plus... se sont déployés dans ces espaces-là. Mais ensuite, des villes se sont mises en réseau, de l'expertise s'est développée entre ces villes, et donc notamment en France. Les grandes villes ont beaucoup échangé sur ces sujets-là, à des échelles et des temporalités différentes. Mais globalement, toutes les villes, entre les années 2015 et 2020, ont fait voter des plans de régulation sur la base des lois existantes, en bricolant sur la base d'instruments existants. Chacune à leur façon, en restant dans un cadre que j'ai évoqué, c'est-à-dire il y a quand même des politiques du logement très institutionnalisées, un cadrage autour de la question du logement, de l'urbanisme, un peu parfois, comme c'est le cas dans les villes littorales, au Pays Basque, Marseille, Nice ou en Bretagne, autour de cette question du tourisme, du surtourisme, un peu à la barcelonaise, comme à Barcelone, peut-être plus qu'à Paris, parce que c'était des territoires très... où il y a beaucoup de friction en fait, entre le tourisme qui commence à se massifier dans certains endroits, la résidence permanente qui devient de plus en plus difficile pour une partie de la population, et notamment les travailleurs saisonniers, et au milieu, les résidences secondaires, qui est un autre enjeu, qui vient de se télescoper à la question des locations de courte durée, qui était déjà présent chez les militants, chez les responsables politiques, dans certains territoires, dont les littoraux. Et ça s'est télescopé avec cette question des locations de courte durée. Donc ça a donné une forme de politisation un peu différente, plus liée donc, au tourisme qu'au logement dans certains endroits. Mais, donc ça, c'est aussi une géographie qu'il faut avoir en tête. C'est que partant des grandes villes où les plateformes ont développé leur marché principalement, maintenant, c'est dans les villes moyennes et les territoires donc littoraux, de montagne, qui ont un attrait touristique potentiel, dont l'offre n'est pas forcément adaptée en termes de saison, mais où les plateformes ont compris qu'il y avait une opportunité assez forte et une possibilité d'extraire de la rente facilement. Si on prend les stations balnéaires ou les stations de montagne, où il y a une forme de saisonnalité des flux, elles y ont vu, les plateformes et certains maires ont vu une opportunité de relancer une économie plus diversifiée, moins calquée sur la neige ou sur le soleil, avec une désaisonnalisation aussi des flux touristiques via cette opportunité. Et donc il y a beaucoup maintenant, le marché se redéploie dans ces espaces-là. Et comme c'était un peu sous les radars des régulations actuelles, en tout cas en France, il y avait une opportunité. Maintenant, la loi qui vient d'être votée fin 2024 et qui permet un peu de standardiser certains des instruments à l'échelle nationale, la question va se poser maintenant sur qu'est-ce qu'on en fait ces instruments. Et là, c'est là où la politique rentre en jeu. Que vont faire les maires? Les maires et les intercommunalités ont maintenant à leur disposition un certain nombre d'outils pour réguler assez bien et pour taxer, surveiller et potentiellement limiter l'extension du marché sur leur territoire. La question, c'est est-ce qu'ils le veulent politiquement, et donc sur des enjeux électoraux peut-être, mais aussi qu'est-ce qu'on fait en fait d'un potentiel vecteur de redéveloppement économique dans certains territoires pour certains maires qui seraient plutôt favorables. En même temps, aujourd'hui en 2025, il est difficilement tenable politiquement de dire qu'on va déployer massivement ces locations maintenant qu'on connaît les effets que ça peut produire sur le moyen et long terme. Aujourd'hui, il y a quand même une forme de... Même si les réservations ne diminuent pas à l'échelle mondiale ou internationale ou même nationale, il y a une forme de prise de conscience sur les potentiels effets. Et donc la régulation, même si certains maires ne vont pas vouloir diminuer le nombre d'annonces, en tout cas les contrôler pour éviter les effets négatifs que l'on sait. Ce qui, en miroir, il ne faut pas l'oublier, mais des plateformes, notamment Airbnb, qui est un peu la tête de proue du marché, qui communique beaucoup, Airbnb France communique beaucoup, sur le fait qu'ils sont favorables à de la régulation, que la firme a toujours été favorable à la régulation, et c'est vrai, en disant « nous voulons de la régulation », c'est ça qui rend en fait un marché possible, simplement pas trop de régulation, et leur mot d'ordre, c'est dans les cadres d'une loi, dans le cadre des lois existantes, il ne faut pas que ça entrave non plus la liberté des propriétaires de faire ce qu'ils veulent de leurs biens. Et il faut quand même, voilà, c'est des nouvelles formes de tourisme, il faut l'accepter. Donc, ils n'ont jamais été contre la régulation. En fait, le capitalisme a besoin de régulation pour se développer, sinon, en fait, ça ne marche pas. Mais par contre, être en mesure de contrôler les régulations qui allaient être votées, c'est tout la stratégie politique des firmes. Et donc, Airbnb a beaucoup communiqué, a bien surveillé toutes les procès, toutes les affaires qu'il y a eu entre des propriétaires et des collectivités locales ou des responsables des fédérations hôtelières ou des grandes fédérations professionnelles. Mais toujours avec cette idée que, en fait, Airbnb est aussi, et les plateformes sont aussi vectrices de développement économique, notamment via en levant la taxe de séjour et en la reversant aux collectivités, c'est vrai. C'est beaucoup d'argent, mais comme le faisaient les hôtels, ou comme pourraient le faire aussi d'autres types d'hébergements. Hein, donc voilà. Mais comme ils sont en belle situation dans le marché, et c'est eux qui sont en place de reverser cette taxe de séjour, puis aussi en développement du tourisme alternatif, sur des territoires sur lesquels il n'y avait pas de. Où le tourisme n'était pas forcément rentable, etc. Donc c'est une stratégie aussi de défense, et souvent aussi, récemment, Airbnb a même applaudi dans des communiqués en disant « Ah, telle ville a pris telle régulation, c'est intéressant, on les soutient, on va les aider à surveiller. » Simplement, lorsqu'on regarde à la fois les affaires et leur stratégie, c'est souvent sous la pression quand même de menaces juridiques, comme on a vu à Oléron, par exemple. Donc c'est toujours dans un rapport de force que ça se produit ensuite, le véritable contrôle des annonces, des numéros d'enregistrement, versement de la taxe de séjour. Donc voilà. Donc c'est un jeu, bien sûr, qui est politique, mais c'est pas faux non plus de voir que cette plateforme se veut comme vectrice de développement territorial. Elle investit dans la Fondation du patrimoine, bon, c'est 5 millions d'euros, c'est pas forcément beaucoup, mais c'est déjà des signes que une firme qui s'insère dans ce débat sur la régulation.
1: Il s'insère pour être aussi en fait indispensable et en même temps contrôler cette régulation qu'ils choisissent. En fait. C'est aussi ça, ça évite à tout concurrent d'émerger aussi dans ce contexte-là en étant la seule plateforme qui en plus a l'oreille, l'attention des pouvoirs publics, j'imagine. C'est aussi ça, être les premiers et rester les premiers en contrôlant l'environnement, l'économie qui tourne autour de leur activité. Non ?
0: Oui, ça, de toute façon, c'est toutes les firmes, et notamment sur ce capitalisme de plateforme, c'est le propre, ça fait partie de la définition. Ce sont des grandes firmes transnationales, juridiquement basées hors des territoires où la fiscalité est maîtrisable par les acteurs dont on parle, que ce soit les États, les villes ou l'Union européenne, et qui se déploie sur une stratégie qui est la suivante, qui est d'investir massivement en fait, dans une activité qui n'est pas rentable au départ, lever des fonds pour développer un marché et ensuite se poser en situation de monopole pour les plus grosses, comme c'est le cas pour Airbnb, ou de quasi-monopole. Et ensuite être en mesure d'être un acteur qui pèse dans la définition des règles du marché, donc les règles qui sont développées par les États, les collectivités locales. Et donc ça aussi, c'est une stratégie politique de long cours qui, voilà, en fait, on devient gatekeeper quelque part. Ces firmes restent maîtresses des régulations qui se déroulent, tout en les redéfinissant, les chamboulant à la marge et en redéfinissant d'autres types de marchés. Et ces plateformes, généralement, aussi se diversifient en termes d'activité. Donc, il était un temps visible. Voilà, Airbnb se déployait sur d'autres types d'activités dans la ville, des cours, des circuits touristiques. Il y avait des rumeurs comme quoi une compagnie aérienne était aussi possible, tout en promouvant le territoire et le tourisme régional local, même avant le Covid, même avant la pandémie de Covid. L'Airbnb disait attention, il ne faut pas trop prendre l'avion, il faut faire du tourisme près de chez soi. Donc c'est une diversification des stratégies dans une situation de quasi-monopole et de maîtrise des règles. Donc on parle de la France, bien sûr, et des stratégies de lobbying, mais c'est tout à fait classique et ce n'est pas du tout illégal. Mais c'est au niveau européen, en fait, surtout, où des règles européennes strictes auraient pu être décidées. Dans les années 2020, 2021, 2022, des signes entre le Parlement et la Commission, parce que les villes, Paris, Barcelone en tête, ont fait beaucoup aussi de lobbying, de politique, pour essayer d'influencer et de pousser les institutions européennes à se saisir de régulation, enfin du sujet pour développer des régulations un peu standardisées, notamment sur le partage des données, mais sur aussi la caractérisation des activités développées par cette plateforme, qui pour l'instant ne sont pas considérées comme c'est le cas pour Uber, comme étant en fait une entreprise qui a des salariés, donc il faut réguler. Donc Airbnb n'est pas considéré comme une agence immobilière, il y a une procédure, mais elle est simple, c'est un simple intermédiaire, un site internet qui met en relation des propriétaires et des demandeurs. Et donc à ce titre, ne peut pas être régulé au même titre que aujourd'hui Uber, qui a des salariés, donc c'est une entreprise. Là, pour le coup, Airbnb a déployé des stratégies politiques très fortes pour que les institutions européennes se positionnent à minima sur la régulation, comme elles le souhaitaient depuis le départ, simplement déployer, légaliser un marché en le rendant connaissable avec des données pour pouvoir le taxer et le rendre tout à fait légal, et instaurer un semblant de relation pacifique entre la plateforme et les plateformes. Et les acteurs nationaux et locaux. Mais donc tout ça est tout à fait normal en fait. Y a pas de, c'est ce qui se passe pour toutes les firmes. Sur ce capitalisme de plateforme, c'est ça. C'est vraiment le modèle qui se déploie. Donc voilà, de ce côté-là, il n'y a rien d'exceptionnel, il n'y a a priori rien d'illégal, et c'est ainsi que va le monde. Mais ça aurait pu basculer entre 2022 et 2024, ça a changé au niveau notamment de la Commission européenne, où des premiers avis avaient été rendus comme quoi on pouvait bien réguler. Et là, depuis l'an dernier, donc, voilà, entre la Commission et le Parlement se sont accordés sur le fait que c'était la question des données qu'il fallait privilégier. Avec la formulation et la suivante qu'il fallait éviter que les collectivités embêtent les plateformes et entravent leur activité, et donc il fallait plutôt voilà, faire en sorte que les données soient partagées pour que ça se passe bien en fait en termes de régulation. Donc ça a basculé du côté d'une régulation à minima, mais bon, c'est déjà quelque chose qui va permettre de connaître, comprendre ce marché là. Et ensuite, c'est là où la politique, encore une fois, intervient. Dans les États ou dans les villes, des choses sont possibles. Et là, c'est aux élus de mettre en place des stratégies et ou les moyens pour les mettre en œuvre.
1: Merci beaucoup, Thomas Aguilera. Et je le rappelle, donc, en juillet 2025, là, en juillet prochain, vous publiez un ouvrage sur ces questions-là avec vos collègues Claire Collomb et Francesca Artioli. Donc le livre qui devrait s'appeler Housing Under Platform Capitalism.
2: Merci beaucoup.
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Vous êtes toujours branché sur la 99.6 FM, Micro Rebelle, à l'écoute de l'émission Prendre la Ville sur Micro Rebelle. Vous venez d'entendre à l'instant Kenny Arcana, La Rage, qui a suivi l'interview de Thomas Aguilera. Je le rappelle, il est maître de conférences en sciences politiques à Sciences Po Rennes. Et avec ses collègues Francesca Artioli et Claire Collomb, il et elle ont publié en juillet 2025 l'ouvrage « Housing Under Platform Capitalism », revenant sur les différents enjeux que soulève l'existence même de ces plateformes de location courte durée. Et c'est là-dessus que cette émission se termine. J'espère que vous avez apprécié, que vous avez appris certaines choses. Et si vous avez pris cette émission en cours de route, si vous souhaitez la partager avec un proche, une connaissance, ou encore réécouter l'interview diffusée, elle est disponible sur notre site micro-rebelle.fr. Aussi, si vous avez des réactions à ce que vous avez entendu, si vous souhaitez partager un témoignage, si vous avez envie qu'on traite un sujet en particulier, vous pouvez nous contacter par mail via l'adresse rédaction@micro-rebelle.fr. Pour rappel, cette émission « Prendre la ville » est diffusée chaque semaine sur Micro Rebelle. De fait, on se retrouve la semaine prochaine, même heure, même endroit, sur la 99.6 FM. On se quitte là-dessus, ou presque, parce qu'on va s'écouter un peu de musique. On va écouter Soumeya et le morceau « Triste réalité ». À très vite sur Micro Rebelle.

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1: Vous savez, quand j'étais petit, j'essayais de faire pousser du cresson sur du papier buvard. 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

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Merengue, mais qu'est-ce que c'est le merengue? Le merengue, c'est un genre musical, une danse née en République dominicaine. Et elle est aujourd'hui beaucoup interprétée aussi par des artistes portoricains. 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Ses origines sont incertaines. Une des hypothèses, ce serait qu'il viendrait d'une danse appelée la cupa habanera, qui comportait un pas de danse appelé meringue. Il pourrait aussi être dérivé d'un style musical haïtien. Le meringue folklorique, merengue tipico, utilise un accordéon, une guira, un tamboro et un petit tambour à double tête, parfois une marimba, ainsi que le bandurria, qui fut supplanté par l'accordéon. Le merengue s'est modernisé dans les années 70 sous l'influence de la salsa, et les groupes y ont incorporé du piano, des cuivres, des bois, comme trombone, saxophone, et le synthétiseur et basse électrique ensuite. 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
1: Pourquoi attendre le jugement de la postérité? 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
1: Vous ne parlez pas. 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

0: Paris, comme toutes les grandes villes françaises, se construit de grands et beaux immeubles, de bureaux surtout, et parfois d'habitations. Mais sur 13 000 constructions neuves, 11 000 remplacent des immeubles détruits spécialement dans ce but.
1: Ça y est, le travail de la grignoteuse a commencé. Dans une quinzaine de jours, le bâtiment Ychronie, les pilotis, ne sera plus. Les 40 logements de cet immeuble de 10 étages, emblématique du Forgnelet, datant de 1968, va disparaître au profit d'un nouveau projet. Un projet d'ailleurs mené dans le cadre du nouveau plan de rénovation urbaine.
2: Il y a 10% de logements vacants en France. C'est 10 fois plus que le nombre de SDF. 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
3: La première bataille, c'est de loger tout le monde dignement. 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
4: 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Bonjour à toutes, bonjour à tous. Bienvenue dans Prendre la ville, une émission qui souhaite prendre le temps de déconstruire les enjeux urbains, d'aborder les questions de logement, d'hébergement, de démolition, de reconstruction, d'expulsion, avec un objectif principal, remettre les habitants et habitantes au centre de ces enjeux. En effet, cette émission aspire à donner la parole aux personnes concernées, à celles qui subissent les transformations urbaines, qui galèrent à trouver un logement, à défendre leurs droits. Donner la parole également à ceux et celles qui les accompagnent dans leur démarche, à l'instar d'associations ou de services sociaux. C'est aussi prendre le pouls des luttes urbaines en interrogeant les collectifs, les militants et militantes qui tentent de politiser ces enjeux. C'est aller également vers les journalistes et universitaires qui prennent du recul pour analyser des phénomènes sur un temps long. Bref, vous l'aurez compris, le programme est vaste. L'émission d'aujourd'hui est consacrée à l'enjeu du handicap dans le logement, à savoir la question de l'accessibilité et de l'inclusivité des logements pour les personnes en situation de handicap. Nous parlerons également du rapport annuel de la Fondation pour le logement, ex-Fondation Abbé Pierre, qui avait une focale particulière sur le handicap. Mais avant de débuter réellement cette émission, un petit peu de teasing, je souhaite débuter en musique pour se mettre en jambes et créer un peu d'attente pour les interviews à venir. On écoute une courte chanson, je vous rassure, on écoute Compte double par Souffrance et Soprano.

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0: 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Vous êtes de retour dans Prendre la Ville, l'émission qui aborde les questions de logement. Et à l'instant, vous venez d'écouter Souffrance et Soprano et le titre Compte double. Abordons maintenant la question du handicap et du logement. Nous allons écouter Besma. Mais d'abord, je vous resitue un peu le contexte. Dans son rapport sur l'état du mal-logement en France 2025, la Fondation pour le logement a mis l'accent sur le mal-logement des personnes en situation de handicap. À l'occasion de la présentation du rapport sur l'état du mal-logement, c'était dans les Hauts-de-France, c'était en juin 2025, et au centre du Mas de Lens, Micro Rebelle a participé à faire entendre la voix des personnes concernées à travers le témoignage sonore de Besma. Donc Besma, elle est arrivée en France en 2015. En situation de handicap, elle a vécu dans différentes institutions jusqu'en 2024. Cette année-là, et après un an de recherche active, elle a trouvé un logement adapté, c'était du côté d'Armentières. Durant cet entretien, donc Besma revient sur son choix d'aller vivre en logement autonome, les difficultés pour trouver un logement adapté, et ce que l'adaptation d'un logement signifie, et par ailleurs, elle aborde ses engagements associatifs en faveur d'une société réellement inclusive. Voilà, fini de m'entendre. Écoutons maintenant Besma.
1: Le problème principal, c'est qu'ils disent, en fait, il n'y a pas de personnes en situation de handicap, donc on ne va pas embêter à financer pour telle ou telle raison. De toute façon, ils vont trouver une autre solution. De toute façon, c'est pas grave. Il y a les établissements médico-sociaux pour les accueillir. Or que maintenant, les personnes en situation de handicap, et la plupart, en fait, ils ont cette envie, en fait, d'avoir une vie comme tout le monde. Ou presque, en fait, juste parce que, en fait, parce qu'il n'y a pas assez de logements adaptés et tout, en fait, ils sont freinés. Et du coup, malheureusement, ils se retrouvent dans des établissements médico-sociaux et voilà, leur vie, elle s'arrête à là, quoi.
2: Vous voulez rentrer?
3: C'est bien. Ouais, c'est bon.

0: Bonjour.
1: Je me permets.
2: Je peux fermer la porte?
1: Ça a l'air vraiment tout neuf par ici.
0: Ouais, c'est tout neuf. Il y a un an, en fait, on déménageait tous en même temps. Du coup, moi, c'est Besma, j'ai 25 ans. Et je viens de loin. Parce que, en fait, je suis arrivée en France en 2015. Donc, ça fait 10 ans que je suis en France. Alors, en fait, moi, je suis arrivée en France, comme je dis là, en 2015. En fait, du coup, j'étais en établissement médico-social dans plusieurs établissements. J'étais en UEM. Après, j'étais d'abord en centre de rééducation. Après, j'étais en UEM. Puis après, j'étais en résidence service à Arles. En fait, c'est une formation à l'autonomie. Tout simplement, en fait, on apprend tout de A à Z. À faire à manger, à gérer son budget, à se laver, à ranger sa chambre, l'appartement. Enfin, vraiment, on apprend tout de A à Z. En fait, du coup, c'est pour après pouvoir prendre un appartement en milieu ordinaire, appartement selon les souhaits de la personne, bien sûr. J'ai souhaité faire cette formation déjà pour apprendre plus parce que c'est vrai qu'auparavant, je n'avais pas toutes les clés en fait pour pouvoir rendre un logement et d'aller vivre au milieu ordinaire en fait. Et grâce à cette formation, j'ai appris plein de choses et du coup, en fait, ça m'a permis que maintenant, en fait, je gère l'administration, les dossiers MDPH, je gère le budget, faire mes courses et tout. En fait, j'arrive à gérer mon quotidien en toute autonomie. Et c'est là où la formation, elle était vraiment bénéfique parce qu'auparavant,

qui était le plus compliqué dans ce parcours, justement, de prendre son autonomie et d'aller vivre en milieu ordinaire. Étant donné que je suis une personne en fauteuil roulant, en fait, du coup, l'adaptation, ouais, ça va être pas de m'entrer à un ascenseur. Et puis, au niveau de la douche également, bah, une douche à l'italienne avec des barres d'appui pour m'aider en fait à faire mes transferts. Dans cette démarche, j'étais pas toute seule et heureusement, j'étais accompagnée par toute une équipe en fait qui m'aidait dans la recherche de logement. En fait, j'ai fait une demande de logement social, j'ai recherché aussi sur le bon coin, se loger et tout, mais il est vrai qu'au niveau particulier, en fait, il n'y a pas vraiment de logement adapté et que même au niveau en fait bailleurs sociaux, dire on est seulement à 20% des logements qui sont adaptés. En fait, c'est ça l'inconvénient pour nous. Je pense que c'est pour ça que la plupart des personnes en situation de handicap se retrouvent dans des établissements médico-sociaux par défaut, en fait, parce qu'il n'y a pas assez de logements adaptés. Bah, en fait, les gens, ils osent pas se lancer dans cette démarche, en tout cas les personnes en situation de handicap, parce qu'ils savent en fait à quel point c'est compliqué de trouver un logement adapté. Puis, des côtés des bailleurs sociaux, des particuliers, en fait, il y a cette méconnaissance de c'est quoi vraiment un logement adapté? Qu'est-ce qu'on entend dire par un logement adapté, en fait? C'est quoi en réalité? Pour avoir déjà vu des appartements de côté propriétaire et même bailleur social. En fait, bah, moi j'ai déjà eu des retours, par exemple, comment je passais pas avec mon fauteuil pour, dans la salle de bain, la personne qui me dit bah, vous avez qu'à mettre une chaise percée et vos auxiliaires de vie viendront du coup nettoyer, mais en fait, c'est pas du tout le rôle des auxiliaires de vie, ça. Et puis j'aimerais garder mon autonomie, en fait, je suis autonome. Donc, pourquoi pas en fait, pourquoi enlever cette autonomie-là juste pour être tranquille? Moi, maintenant, je soutiens les personnes en fait qui sont en charge de l'aménagement parce que je sais que c'est un parcours des combattants et que c'est pas des fois on a des baisses de morale en fait, de fait où on n'arrive pas en fait à trouver. On se dit, est-ce que je vais en trouver, est-ce que vraiment je vais avoir cet appartement en fait, et je ne l'aurai jamais. Donc, voilà, garder en fait le mental et à se battre parce que c'est un droit, ça ne doit pas être un luxe en fait, d'avoir un logement adapté, c'est un droit. On doit être considéré en fait comme tout le monde. Ce qui change, c'est que ben, je vois que j'ai une vie totalement normale en fait. Comme tout le monde, au fond, ce qui a une différence. Après, c'est que moi, mon logement, il est adapté. Voilà, et c'est vraiment en fait cette liberté de dire, ben voilà, malgré mon handicap, j'ai pu réussir ce projet, mais en fait, je vis comme tout le monde. C'est ça en fait, la différence entre être en établissement médico-social et vraiment prendre son appartement au milieu ordinaire. Du coup, là, on est sur la salle de bain. En fait, ce qui permet l'accessibilité, c'est déjà la barre d'appui pour les toilettes et la douche italienne. C'est tout plein, en fait. Et là, pareil, on a une petite barre d'appui pour me permettre de faire le transfert. Et en fait, c'est la largeur aussi. C'est le fait que j'arrive à passer avec mon fauteuil facilement. Là, du coup, on est sur la cuisine. Malheureusement, pour l'instant, la cuisine, elle n'est toujours pas adaptée. Parce qu'en fait, je suis toujours en attente de la réponse de l'MDPH. Et du coup, bah, en fait, pour l'instant, c'est mes auxiliaires de vie qui me font à manger, etc. Parce que là, pour le coup, j'ai aucun accès avec les meubles. En fait, ça me bloque. Alors qu'une cuisine qui est adaptée aux personnes à mobilité réduite, c'est vide en dessous, donc on peut passer avec les fauteuils. Pareil, j'attends toujours la robe.

0: m'intéresse. Et donc, comme c'est le même dossier pour la terrasse, pour la cuisine, j'attends que l'homme de PH veuille bien me répondre. L'homme de PH, l'inconvénient, c'est que c'est hyper lent. C'est hyper lent, en fait, ça prend un temps énorme, en fait, pour parce que, ben, du coup, il y a beaucoup de dossiers, donc je doute qu'ils s'en sortent bouqués, ça, je le comprends, mais du coup, nous, on est toujours, en fait, d'attente pour quelque chose, parce que, ben, on peut pas se permettre de financer une cuisine adaptée avec la hache, c'est vraiment impossible, en fait. Donc voilà. En fait, l'inconvénient, c'est bien parce que la plupart du temps, les réponses, ils sont positives. Donc on obtient ce qu'on veut, mais c'est vrai que l'attente, elle est extrêmement longue.
1: Là, on veut aller dans la chambre.
0: Alors, pareil, la chambre, elle est hyper grande. Qui me permet de circuler en fait tranquillement avec mon fauteuil. Puis après, au niveau disposition, c'est moi qui ai disposé pour faire en sorte que je puisse circuler dans la chambre sans être gênée.

Alors, du coup, moi, je suis très engagée au niveau associatif. En fait, je suis une bénévole à 200%, en fait. Je suis bénévole au sein de l'association APA France Handicap, justement pour continuer ce combat aussi des droits des personnes en situation de handicap. J'étais volontaire pour les Jeux Olympiques Paralympiques Paris 24, bénévole pour l'événement sportif dans différentes associations qui viennent aussi en aide aux personnes en difficulté. Donc, c'est ça en fait mon quotidien. Sous l'image, je vais faire mon bénévolat. Je fais aussi beaucoup de sensibilisation handicap avec APF France Handicap. Là aussi, dans le but en fait de changer le regard sur le handicap, j'ai eu la chance d'être modèle pour le projet Défendre SBSFL, qui est une exposition photo itinérante qui a pour but de changer le regard sur le handicap. Parce que oui, la différence, elle est belle. La différence, c'est une force et le handicap ne doit pas être un frein en fait à nos projets personnels, professionnels. Alors le quotidien, en fait, ça se passe qu'à chaque fois, on est obligé en fait d'anticiper parce qu'on ne sait jamais en fait si c'est adapté ou pas. Je prends souvent l'exemple du bus, on ne sait jamais en fait si la rampe électrique elle fonctionne pas. Si elle fonctionne pas, bah, en fait, ça change tout le programme. Et donc c'est vraiment devoir anticiper à chaque fois. C'est vraiment ça, c'est une charge pour les personnes en situation de handicap. Parce que bah, l'accessibilité, encore à l'heure d'aujourd'hui, en 2025, on n'est pas au point malheureusement. C'est déjà partir plus tôt et puis anticiper, bah, si par exemple on ne fonctionne pas, bah, qu'est-ce que je fais? Avoir comme une autre solution, en fait, toujours anticiper un plan B si le plan A ne fonctionne pas, parce que malheureusement, enfin, on ne sait pas. Donc, en fait, la question de l'accessibilité, je dirais que c'est partout pareil. J'ai eu la chance bah, de me rendre sur Paris, sur Marseille. Et donc, j'ai vu aussi cette question d'accessibilité. Bah, je dirais que tout dépend des endroits. Des fois, ça peut être pire. Des fois, ça peut être mieux. Je prends l'exemple de Paris. Il n'y a qu'une ligne de métro qui est accessible. Donc, comment on fait? La question, c'est ça, en fait. Comment les personnes en situation de handicap y font, du coup, pour se déplacer? C'est parce qu'on n'a pas tous la chance d'avoir un véhicule adapté, d'avoir un chauffeur H24. C'est aussi la réalité en fait. La vraie question se pose là en fait. Bah, comment on fait? On reste chez nous, on sort plus, on s'enferme. J'ai vraiment changé le regard sur le handicap parce que pendant longtemps en fait, on voyait les personnes en soutien. Sans handicap, comme des personnes qui font rien, enfin, font rien de leur journée, ils sont toujours chez eux. Alors que non, en fait, c'est pas ça la réalité. Il y a des personnes en situation de handicap, on l'a bien vu avec les Jeux paralympiques, qui sont des champions. Et des champions, donc enfin, le handicap, il faut qu'on arrête de le voir comme un frein. Et il faut que ce soit nous, les personnes en situation de handicap, avec tous les autres personnes en fait, parce qu'on est tous concernés par l'accessibilité universelle. Qui dit rendre accessible pour une personne en fauteuil roulant, dit aussi rendre bah, accessible pour les personnes avec les déambulateurs, pour les personnes qui ont des enfants en bas âge. Avec les poussettes, l'accessibilité, c'est vraiment universel. C'est pas que pour les personnes en situation de handicap. Je prends l'exemple des logements adaptés. Qui dit adapté pour une personne PMR dit aussi adapté pour les personnes âgées. Parce que c'est vraiment une accessibilité universelle. Je tiens du coup à remercier APA France Handicap grâce à qui j'ai envie de faire ce podcast. Et à remercier bah,
toutes les personnes qui m'ont accompagnée pour justement arriver jusque-là, parce que c'est vraiment un travail énorme qu'ils font. Merci à eux justement d'aider les personnes en situation de handicap, de développer leur autonomie, et bien au-delà de ça, en fait, de prendre confiance en soi et dire, ben ouais, en fait, j'ai des droits, je vais aller les réclamer, c'est pas à moi d'avoir peur, c'est pas à moi d'attendre d'avoir ce qu'on a envie de me donner. En fait, je vais aller demander ce que j'ai le droit d'avoir, tout simplement. Et vraiment, ouais, rester dans cette optique-là que ouais, j'ai des droits et il faut les faire valoir. Voilà, vraiment, et remercier toutes ces personnes qui m'ont permis, parce qu'auparavant, j'étais quelqu'un hyper timide et j'osais pas, en fait. Les gens, puis maintenant, ouais, j'ai pris confiance en moi, de l'assurance et tout. Donc, ça me permet aussi, ouais, d'aller défendre mes droits ou les droits de toute personne en situation de handicap. Et ça, c'est vraiment top.

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Donc vous venez d'écouter Besma. Elle est arrivée en France donc en 2015 en situation de handicap. Elle a vécu dans différentes institutions jusqu'en 2024. Cette année-là, et après un an de recherche active, elle a trouvé un logement adapté à Armentières. Donc vous avez pu l'entendre témoigner sur ce que ça veut dire au quotidien de vivre dans un logement adapté et surtout les difficultés pour en obtenir un. Maintenant, pour respirer un peu et digérer aussi ce que nous venons d'entendre, je vous propose une seconde pause musicale. On va écouter Meiro et la chanson Fast Learner.

0: Vous êtes de retour dans l'émission Prendre la ville sur Micro Rebelle 99.6 FM. Et à l'instant, c'était Fast Learner par le rappeur suisse francophone Mairo. On poursuit cette émission en abordant maintenant le rapport 2025 de la Fondation pour le logement des défavorisés, donc ex-Fondation Abbé Pierre. Donc ce rapport met en lumière les difficultés croissantes, tant au niveau national que régional, sur la question du logement. Chute vertigineuse de la construction de logements, hausse des demandes de logement social, augmentation du nombre de personnes à la rue, ou encore hausse des expulsions locatives. En France, comme en région de France, la situation est alarmante, pointe la Fondation, avec 4 millions de personnes mal logées et 12 millions fragilisées par la crise du logement. Donc pour appréhender ces chiffres, pour en comprendre les raisons et aborder l'enjeu du mal logement pour les personnes en situation de handicap notamment, nous avons interrogé Manuel Domergue. Il est directeur des études pour la Fondation pour le logement et responsable de la rédaction du rapport annuel. Donc on écoute tout de suite son interview. Le 5 juin 2025, la Fondation pour le logement des défavorisés, anciennement la Fondation Abbé Pierre, présentait son rapport annuel sur le mal-logement à Lens, ainsi qu'un éclairage régional sur les chiffres locaux. Cette présentation a mis en lumière les difficultés croissantes, tant au niveau national que régional, sur le front du logement. Chute vertigineuse de la construction de logements, hausse des demandes de logement social, nombre de personnes à la rue à la hausse, hausse des expulsions locatives. En France, comme en région Hauts-de-France, la situation est alarmante, pointe la Fondation, avec 4 millions de personnes mal logées et 12 millions fragilisées par la crise du logement. Pour appréhender ces chiffres, pour en comprendre les raisons et aborder l'enjeu du mal logement pour les personnes en situation de handicap, nous avons interrogé Manuel Domergue. Il est directeur des études pour la Fondation pour le logement et responsable de la rédaction du rapport annuel. Donc bonjour Manuel Domergue, vous êtes directeur des études donc pour la Fondation pour le logement des défavorisés, donc anciennement la Fondation Abbé Pierre.
1: Exactement, c'est bien ça, on a changé de nom après les révélations sur les délits, les actes commis par l'abbé Pierre. Donc on est maintenant la Fondation pour le logement des défavorisés et je suis directeur des études et donc je coordonne le rapport sur le mal-logement qu'on produit chaque année et qu'on présente aujourd'hui à Lens.
0: Et justement sur ce rapport, quels sont les constats que vous pointez en fait sur 2024 qui, on peut le dire, sont de plus en plus alarmants?
1: Oui, absolument. Il y a essentiellement des évolutions inquiétantes. Hein. C'est difficile de retracer année après année l'évolution du mal-logement en tant que tel, parce que ça recoupe plein de situations. Mais tous les indicateurs qu'on suit sont quand même inquiétants. On pense aux personnes qui sont sans domicile. 350 000, c'est le chiffre nouveau qu'on met en avant dans ce rapport. Pour voir, là, il y a une évolution très rapide. Hein. On était à 143 000 personnes sans domicile il y a encore 10 ans. Donc là, on est à plus qu'un doublement en 10 ans. Donc c'est des personnes qui sont soit à la rue, soit en hébergement d'urgence, de réinsertion, dans des hôtels, parfois pendant des années. Donc ça, c'est une aggravation très, très rapide. Et puis, pour ce qui touche plus des millions de personnes, hein, on voit aussi que ça s'aggrave à travers, par exemple, les personnes qui ont eu froid chez elles. On est maintenant à 30% des gens qui disent qu'ils ont eu froid cet hiver. Donc c'est quand même ça, c'est le résultat de la hausse des prix de l'énergie, avec très peu d'aide aux ménages en difficulté, avec des conséquences sur les maladies, sur l'inconfort, sur des impayés d'énergie qui aboutissent de plus en plus à des coupures d'électricité ou de réduction de puissance ou des coupures de gaz. Et là aussi, on voit que l'évolution elle est très, très alarmante. Hein. 1,2 million d'interventions pour impayés d'énergie, c'est deux fois plus que juste il y a 4 ans. Donc ça, c'est des niveaux qu'on n'avait jamais connus. Et puis après, dans l'accès au logement, on voit que les personnes qui attendent un logement social, là aussi, la file d'attente s'allonge année après année. On est maintenant à 2,7 millions de ménages qui attendent un logement social. Là aussi, on était à 2 millions seulement au début du quinquennat Macron. Donc on n'est pas du tout sur l'épaisseur du trait dans les évolutions. Donc ça, c'est inquiétant. Et puis ce qui nous inquiète aussi, c'est que il n'y a rien qui nous ferait espérer que dans un an, deux ans, cinq ans, les choses vont s'améliorer. Pourquoi ? Parce que la production de logements a chuté, comme rarement on l'a vu chuter. Hein. On est maintenant passé en dessous des 300 000 logements construits par an. On a été à 450 000 il y a quelques années. Et puis, ce qui nous inquiète encore plus, c'est la production de logements sociaux parmi ces logements en général. Parce que là, on sait qu'ils sont destinés aux ménages qu'on a besoin, quoi. Et là, on est encore au plus bas niveau historique depuis 30 ans à peu près, hein, donc autour de 85 000 logements sociaux, alors qu'on était à 125 000 au début du quinquennat Macron. Donc on voit que tout est aligné à la baisse et qu'il n'y a aucune volonté, hein, de la part du gouvernement de changer de dynamique. Là, ils sont en train de discuter à ou couper dans les aides au logement, à la rénovation des logements. Hier, ils ont annoncé qu'ils mettraient en pause l'aide à la rénovation énergétique des logements dont bénéficient les ménages modestes. Donc franchement, les discussions qu'on a avec le gouvernement, c'est OK, où est-ce qu'on va couper, quoi ? C'est tout. Il n'y a pas de comment relancer ou quoi au caisse le secteur.
0: Et il y a un autre point aussi que vous n'avez pas abordé, c'est la question des expulsions locatives qui sont en forte hausse aussi. Ouais. Je pense qu'il y a sans doute un lien avec la loi Casbarian, mais est-ce que c'est le seul lien qu'il peut avoir ?
1: Oui, oui, là aussi, ça fait partie des chiffres qu'on a eus depuis la publication du rapport, là, il y a quelques semaines, hein, extrêmement inquiétant. C'est-à-dire que les expulsions locatives, il y a 20 ans, il y en avait à peu près 10 000 par an, donc c'était déjà beaucoup, hein, 10 000 ménages expulsés avec le concours de la force publique. Et depuis, ça n'a fait que s'accentuer. Et quasiment chaque année, on battait un record. Et là, on a battu un record, vraiment, ça a été plus 20% avec 24 000 ménages expulsés en 2024. Jamais on a connu ça. Vraiment, c'est très inquiétant. Nous, on pense qu'il y a le début de la traduction dans les faits de la loi Casbarian-Berger qui a été votée en juillet 2023. Donc ça, c'était la première année d'application. On pense que ça a pu accélérer les expulsions. Je pense qu'on n'est pas au bout de nos peines, parce qu'en fait, cette loi, pour les locataires en difficulté, donc menacés d'expulsion, ce que ça a changé, c'est que ça a accéléré les procédures et ça a enlevé du pouvoir des juges de trouver des solutions amiables pour reprendre le paiement et éviter l'expulsion. Mais ça, vu la longueur des procédures, qui dure quand même souvent un an ou deux, une fois qu'elle est lancée, mais après, la procédure est lancée après un certain nombre de mois d'impayés, on pense qu'on n'est pas encore... on ne voit pas encore vraiment les manifestations. Mais c'est le début. Par contre, ce qu'on voit, clairement, c'est un changement un peu de doctrine, ou en tout cas une aggravation de la doctrine, un durcissement des préfectures. Et du coup, ça va en lien avec la loi Casbarian. C'est-à-dire, quand il y a une loi qui a été aussi dure en termes de répression des ménages locataires en impayés, on voit bien qu'elle a été votée par une majorité à l'Assemblée, hein, avec le RN, que Casbarian ensuite a été ministre du Logement. Donc on voit qu'on est là face à une orientation politique quand même assez claire. Et que les orientations données aux préfets, qui sont après ceux qui expulsent, hein, sont plutôt à la sévérité. Le message, pendant 2 ans, pendant le Covid, c'est de dire, écoutez, trouvons des arrangements avec l'épidémie, on ne va pas en rajouter, évitons les expulsions. Après, ça a été, on repart comme avant. Maintenant, la doctrine, c'est, liquidez-moi toutes ces expulsions en attente, parce qu'il faut appliquer les décisions de justice. Et donc, ça, c'est clair. Et on voit que pour des ménages, y compris qui étaient avant un peu plus protégés, ménages avec un handicap, des personnes âgées, des personnes avec des enfants en bas âge, qui obtenaient davantage de sursis, parfois des hébergements, parfois des relogements même, quand ils étaient menacés d'expulsion, maintenant, il n'y a plus rien, quoi. Voilà. Même les ménages d'ALO, reconnus d'ALO, prioritaires et urgents à reloger pour l'État, expulsion. L'hébergement, le secteur de l'hébergement, le 115, est totalement saturé. Et donc, les gens vont soit à la rue, soit parfois dans des hôtels quand il reste quelques places, soit chez des amis, des parents, chez des marchands de sommeil. Donc là, il y a un durcissement très fort. Et puis, on espérait encore un peu que ces mauvais chiffres feraient un peu un électrochoc pour le gouvernement. Rien du tout. Silence radio, Valérie Létard, pas un mot sur les expulsions avec ce chiffre terrible quand il y a eu la reprise des expulsions au 1er avril. Elle nous a réunis un mois après pour l'observatoire des impayés de loyers, où il y a eu un tour de table de tous les acteurs en disant « oui, on voit plutôt une montée des impayés ». Bon, très bien. Conclusion, revoyons-nous en octobre. Donc voilà, on voit qu'il n'y a pas de volonté de changer la donne.
0: En sachant que là, on parle des expulsions locatives avec un concours de la force publique. Oui, donc ça parle d'expulsions légales. Il y a toutes les expulsions qu'on ne voit pas, où les gens en fait s'auto-expulsent, ou parce que le propriétaire peut intervenir de manière agressive pour faire partir les ménages aussi.
1: Oui, oui, bien sûr, c'est vraiment le top de l'iceberg, hein, les expulsions avec le concours de la force publique. Donc c'est quand l'huissier et la police vient et met les gens physiquement dehors. Mais on sait que plusieurs mois avant, la justice, quand vous passez en justice, quand vous êtes menacé d'expulsion, le juge vous condamne à l'expulsion. Et donc vous êtes expulsable. Et beaucoup de personnes, soit par respect de la décision de justice, disent « je n'ai plus le droit d'être dans ce logement, j'applique moi-même la décision de justice », soit par peur de se dire « mais j'ai pas envie de voir la police arriver, c'est traumatisant », par peur aussi de la réaction du propriétaire, hein, ça peut être très intimidant quand on le connaît, quand il est à proximité, quand il envoie des hommes de main, quand il envoie des courriers combinatoires, quand parfois il ment, hein, ou il menace. Beaucoup de personnes s'en vont avant. On estime que c'est 2 à 3 fois plus. Donc quand on dit qu'il y a 24 000 ménages expulsés par la police, ça veut dire qu'il y en a sans doute à peu près 80 000 qui sont expulsés, hein, de fait, par la justice, par la police, pour impayés de loyer, la majorité du temps, mais aussi parfois pour des congés, ce qu'on appelle des congés reprises, quand le propriétaire vous expulse pour reprendre le logement pour lui ou pour ses enfants, ou des congés ventes, quand il vous expulse pour vendre son logement vide. Donc oui, c'est une violence. On est sur vraiment quelque chose de massif, quoi. C'est quand on dit qu'il y a quasiment 100 000 ménages expulsés, c'est-à-dire qu'il y a 200 000 ou 300 000 personnes qui subissent ça à un moment et qui partent après dans l'errance. On a fait une étude sur les conséquences des expulsions locatives sur 100 ménages qui ont été expulsés 3 ans avant. Et bien, 3 ans après l'expulsion, seulement les 2/3 ont retrouvé un logement, et en moyenne après 23 mois, quasiment 2 ans d'errance. Donc l'errance, c'est hébergement à l'hôtel, à la rue, dans sa voiture, chez des amis, des cousins, des oncles et tantes, par-ci, par-là, quoi. Donc c'est vraiment avec des effets sur la santé, sur la scolarité, sur l'emploi, qui sont dévastateurs. Donc vraiment, cette vague d'expulsion locative, là, elle nous inquiète beaucoup. Et ce qui nous inquiète encore plus, c'est que ça ne semble pas inquiéter grand monde.
2: Et pour revenir sur le rapport 2024, et en tout cas sur la focale sur laquelle vous avez travaillé, c'est-à-dire la question du handicap et du logement, et de l'adaptation du logement au handicap, déjà, la première question que j'ai, c'est qu'est-ce qui vous a amené à travailler sur ce sujet-là, en fait ? Comment ça a émergé, en fait, au sein de la Fondation et donc du service des études pour travailler là-dessus ?
1: Bah, ça fait plusieurs années qu'on en parlait et qu'on se disait qu'on parlait souvent de ménages avec un handicap dans nos études sur les expulsions locatives, sur l'habitat indigne, sur plein de choses, mais qu'on ne s'était jamais aventuré à faire vraiment à traiter le sujet en tant que tel, de A à Z, parce que pour nous, c'était un domaine un peu réservé. Le monde du handicap est un monde associatif très fort, très puissant, qui emploie des centaines de milliers de personnes, qui accueille, accompagne des millions de personnes. Donc pour nous, c'était un peu leur travail, et on n'avait pas trop légitimité à venir sur ce terrain. Et puis en fait, en parlant avec des associations comme l'APF ou d'autres, le collectif handicap, on s'est aperçu qu'il n'y avait pas forcément beaucoup de chiffres déjà. C'est quoi le nombre de mal logés en situation de handicap, et même de rapports, de colloques, de publications sur le sujet. Donc on s'est dit qu'on avait là, que ce serait une faute pour nous de ne pas le traiter, parce qu'évidemment, c'est encore plus compliqué d'être mal logé en situation de handicap. Et puis, il y a une forme particulière de mal logement qui est le fait d'être dans un logement qui peut être correct, mais pas adapté à votre handicap et ou à votre situation de vieillissement. Et donc ça, il fallait qu'on l'intègre. On a fait un peu notre mea culpa aussi dans les chiffres du mal logement. Et donc, on a intégré, d'après les chiffres de l'enquête logement de l'INSEE, que personne n'avait jamais exploité, c'est quand même assez bizarre, qu'il y avait plus de 200 000 ménages qui vivaient avec un handicap dans un logement inadapté à leur handicap. Et donc après, on a interrogé plein de personnes concernées, d'associations, d'experts, aussi d'acteurs, hein, de bailleurs, d'élus locaux, pour voir comment eux, ils géraient ça. Et c'est vrai que c'est beaucoup plus massif que ce qu'on pensait, avec en plus la vague démographique du vieillissement. Nous, on a essayé de traiter les deux ensemble, handicap et vieillissement, parce qu'en fait, par rapport au logement, ça ne fait pas une grande différence. Si vous êtes en fauteuil roulant de naissance, ou parce que vous avez eu un accident de la route à 30 ans, ou parce que vous avez 90 ans et que vous êtes très vieux, finalement, c'est le même problème de logement.
2: Ça pose la question, vous en avez parlé avec les associations justement qui interviennent dans le champ du handicap, mais ça pose aussi la question de la volonté aussi des personnes qui peuvent souvent être institutionnalisées, donc c'est-à-dire mis en établissement médico-sociaux, alors qu'elles auraient peut-être envie de vivre en logement autonome et donc en logement adapté. Je ne sais pas si c'est une question que vous avez un peu traitée aussi sur cette tension entre choisir de vivre dans un logement autonome et le fait d'être contraint, en fait, de ne pas pouvoir et de rester en logement enfermé, on va dire.
1: Bien sûr. Notre interrogation, justement, sur pourquoi est-ce que les assos du handicap très puissantes, de longue depuis des décennies, n'avaient pas tellement traité la question du logement, c'est parce qu'en fait, historiquement, elles sont davantage concentrées sur les institutions, sur les établissements qui accueillent toute la journée, toute la nuit, des personnes en situation de handicap, souvent ce sont des associations créées par des parents d'enfants en situation de handicap, et donc, par définition, ne sont pas très portées sur le logement. Évidemment, elles en parlent, etc., mais ce n'est pas leur focale de départ. Et donc, nous, avec cette idée de désinstitutionnalisation, qui consiste à aller vers la vie dans la cité, donc la vie dans des logements ordinaires, adaptés au handicap, mais ordinaires. Vous avez un bail, une clé, vous êtes chez vous, et vous n'êtes pas dans un établissement. À partir de cet objectif-là, on a essayé de regarder est-ce que le parc de logements était adapté à ces personnes-là. Parce que pour sortir d'établissement, il ne faut pas juste décréter un objectif de désinstitutionnalisation, il faut se donner les moyens. Et le fait est que les moyens ne sont pas trop présents. Et après, il y a la question compliquée. Et nous, le monde du handicap associatif est très, très divisé. On a même découvert des conflits violents, enfin, je veux dire, après, comme plein de monde, hein, mais entre les associations anti-validistes, qui sont des plus petits collectifs plus militants, qui plaident pour la désinstitutionnalisation totale, et les grandes associations gestionnaires, dites gestionnaires, qui parfois gèrent des dizaines, des centaines d'établissements. Et donc, pour nous, on n'était pas légitime à trancher ce débat. En tout cas, on était légitime, et c'est la position officielle de beaucoup de lois depuis des années, de dire que les personnes qui souhaitent vivre en dehors des établissements doivent pouvoir le faire dans des logements, y compris avec une adaptation, avec un accompagnement humain nécessaire. Après, il y a un débat qui est compliqué hein, sur est-ce que toute personne en situation de handicap a vocation à vivre dans un logement standard, quoi, ou est-ce que pour certains, notamment des polyhandicaps, des personnes aussi qui ont vécu parfois toute leur vie hein, dans des établissements, est-ce que c'est leur aspiration, est-ce que c'est leur souhait? Donc ça, nous, on n'a pas à répondre à leur place. Il y a notamment ce débat qui s'est recréé sur ce qu'on appelle l'habitat inclusif, qui sont un peu comme des pensions de famille, mais ou comme des colocations avec des personnes en situation de handicap qui peuvent vivre dans des vrais logements, donc ils sont chez elles, mais elles partagent des services, et c'est plus simple de les partager quand on habite ensemble dans le même immeuble, dans le même appartement parfois, dans la même maison. Et donc ça, c'est une forme de désinstitutionnalisation, mais les associations anti-validistes disent non, ça c'est encore c'est une sorte de mini-établissement. Et donc c'est encore une forme de privation de liberté, en s'appuyant sur le comité des droits des personnes en situation de handicap de l'ONU, qui est assez partie prenante sur le fait de sortir des établissements, et donc qui définit ces habitats inclusifs comme des lieux de privation de liberté. Donc voilà, il y a un truc là, un débat qui est intéressant, je trouve, on essaie de le porter en mettant en avant la voix des personnes handicapées et leurs souhaits, quoi, surtout de celles qui souhaitent quitter l'établissement. Il y a un chiffre, on n'est encore pas au bout on n'est pas du tout au bout du sujet, hein. Il y a un chiffre inquiétant, c'est que pour les jeunes qui ont vécu en établissement pour jeunes handicapés, qui sortent à 25 ans, il n'y en a que 5% qui sortent vers du logement autonome. Donc c'est vraiment très peu. Tous les autres, ils sortent vers d'autres établissements ou chez des tiers. Et donc les tiers, c'est souvent leurs parents. Et donc pour nous, ça résonnait, cet objectif de désinstitutionnaliser le monde du handicap, avec notre objectif du logement d'abord, qu'on a beaucoup porté depuis 10 ans pour les personnes sans abri, sans domicile, de dire attendez, c'est pas parce que vous êtes à la rue que vous avez vocation à vivre pendant des années dans un établissement, dans un hébergement d'urgence ou à l'hôtel. La vraie solution, c'est du logement, tout de suite, sans passer par des tas de cases qu'on appelle le parcours en escalier, où on passe par toutes les strates de l'hébergement et où on doit faire ses preuves, montrer qu'on est capable d'habiter dans un vrai logement, etc. Nous, on part de l'idée qu'il y a un droit au logement et que l'hébergement, souvent, est une manière de retarder l'accès à ce logement. Et donc, quelque part, c'était assez similaire avec la situation des personnes handicapées qui sont parfois soupçonnées ou regardées avec un peu de hauteur comme incapables d'habiter seules. Parfois, c'est vrai, mais ce n'est pas du fait de leur handicap, c'est du fait de l'inadaptation des solutions, des réponses qu'on leur apporte pour vivre avec ce handicap dans un logement.
2: Merci beaucoup, Manuel Domergue. Et je le rappelle, vous êtes directeur des études donc, pour la Fondation pour le logement des défavorisés.
1: Absolument. Merci beaucoup.

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Et à l'instant, vous venez d'entendre une interview de Manuel Domergue, directeur des études pour la Fondation pour le logement et responsable du rapport Mal Logement. Une interview suivie de Sky Club par le rappeur Népal, le regretté Népal. Et c'est là-dessus que nous terminons cette émission. Et avant de nous quitter, je vous rappelle que si vous avez pris cette émission en cours de route ou si vous souhaitez réécouter une interview en particulier, toutes nos productions sont disponibles au format podcast sur notre site micro-rebelle.fr. Micro au pluriel, le tiret c'est le tiret du 6, le petit, et rebelle au pluriel également. Aussi, si vous avez des réactions à ce que vous avez entendu, si vous souhaitez partager un témoignage, si vous avez envie qu'on traite d'un sujet en particulier, n'hésitez pas. Vous pouvez nous contacter par mail via l'adresse suivante rédaction, sans accent, @micro-rebelle.fr. Bon allez, cette fois on s'arrête là, et enfin presque, parce qu'on va quand même écouter un peu de musique. On va écouter la rappeuse Kenny Arcana et la chanson « Je me barre ». Voilà, comme moi, « Je me barre ». Donc à très vite sur Micro Rebelle. Ciao, ciao.

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